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Et en plus, ben, vous êtes à l'écoute du Haut 97.1, donc ça fait plaisir.

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Merci d'être à l'écoute en ce mercredi 27 mai. C'est un plaisir de vous accompagner au 97.1.

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2: 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Un projet pilote, Chantier zéro déchet, sera lancé à la TUC. L'initiative veut réduire significativement l'enfouissement de résidus issus de la construction, de la rénovation et de la démolition. Le projet a été mis sur pied par Environnement Mauricie, en collaboration avec Ville de la TUC et trois entreprises locales, Structure du Prestige, Villeneuve et Fils et Amel Habitation Confort. Pour ces entreprises, il s'agira de mettre en place des pratiques concrètes de tri directement sur leur chantier. Après avoir distribué un montant de 206 000 $ à la gagnante de la première mouture, la chasse à l'as de cœur reprend du service. La vente des billets pour cette deuxième mouture de la chasse à l'as de cœur débutera ce vendredi en après-midi. Cette campagne a pour objectif d'amasser des fonds pour la rénovation du club Latuquois. Les orages de la fin de journée de mardi ont causé des dégâts dans plusieurs régions du Québec. C'est ce que révèle le sommaire météorologique émis par Environnement Canada. On rapporte que des rafales de vent soufflant jusqu'à 96 km par heure a été observées près du parc des Trois Sœurs, au sud de la TUC. Ailleurs au Québec, le même orage a causé de la grêle à Chicoutimi, Saint-Honoré et Saint-Charles au Saguenay, alors que des arbres déracinés et des poteaux électriques tombés ont été rapportés dans les municipalités de Pont-Rouge et de Rivière-à-Pierre, près de Québec. Finalement, côté météo à la TUC, c'est généralement nuageux avec 40 % de probabilité d'averse. Et le minimum est de 18 degrés. Demain, ce sera généralement nuageux, avec 40 % de probabilité d'averse. Et le maximum sera de 16 degrés.

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Un bon mercredi soir à la TUC. On est le 27 mai et je m'adresse ce soir à tous les fans du Canadien parce que ce vendredi 29 mai pour le match numéro 5 des Canadiens de Montréal contre la Caroline, rendez-vous au complexe pour voir les matchs gratuitement sur l'écran de cinéma avec du popcorn, un bar et de la slush pour s'enlever la soif aussi. Si vous êtes tout seul, que vous êtes entre amis ou même en famille, tout le monde est bienvenu pour vivre les séries ensemble et il y a tellement une belle ambiance. Donc, il y a une présentation d'avant-match aussi à partir de 19h. Le match est à 20h et c'est à 100% de gracieuseté de l'équipe de passionnés du complexe. Donc, si vous voulez plus d'informations sur cet événement, c'est sur ville.latuc.qc.ca dans la section événements. Sinon, rendez-vous ce vendredi au complexe dès 19h pour pouvoir écouter le tout ensemble.

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1: Qu'est-ce qui se passe dans l'actualité à La Tuque en ce mercredi soir? Ben, on repart à la chasse à l'as de cœur pour le club Latuquois. Après avoir distribué un montant de 206 000 $ à la gagnante de la première mouture, ben, c'est reparti encore une fois. 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
2: 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Un projet pilote, Chantier zéro déchet, sera lancé à la TUC. L'initiative veut réduire significativement l'enfouissement de résidus issus de la construction, de la rénovation et de la démolition. Le projet a été mis sur pied par Environnement Mauricie en collaboration avec Ville de la TUC et trois entreprises locales, Structure du Prestige, Villeneuve et Fils et Amel Habitation Confort. Pour ces entreprises, il s'agira de mettre en place des pratiques concrètes de tri directement sur leur chantier. Après avoir distribué un montant de 206 000 $ à la gagnante de la première mouture, la chasse à l'as de cœur reprend du service. La vente des billets pour cette deuxième mouture de la chasse à l'as de cœur débutera ce vendredi en après-midi. Cette campagne a pour objectif d'amasser des fonds pour la rénovation du club Latuquois. Les orages de la fin de journée de mardi ont causé des dégâts dans plusieurs régions du Québec. C'est ce que révèle le sommaire météorologique émis par Environnement Canada. On rapporte que des rafales de vent soufflant jusqu'à 96 km/h a été observées près du parc des Trois Sœurs, au sud de la TUC. Ailleurs au Québec, le même orage a causé de la grêle à Chicoutimi, Saint-Honoré et Saint-Charles au Saguenay, alors que des arbres déracinés et des poteaux électriques tombés ont été rapportés dans les municipalités de Pont-Rouge et de Rivière-à-Pierre, près de Québec. Finalement, côté météo à la TUC, c'est généralement nuageux avec 40 % de probabilité d'averse et le minimum est de 18 degrés. Demain, ce sera généralement nuageux avec 40 % de probabilité d'averse et le maximum sera de 16 degrés.

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je vais prendre le temps de saluer toute l'équipe de chez Hamster Mega Bureau parce que vous travaillez fort tout au long de la semaine. Et en plus, ben, vous êtes à l'écoute du O97.1. Donc ça, ça fait plaisir. J'espère que vous passez une belle soirée à notre écoute. On a le meilleur de la musique, comme à l'habitude, pour vous accompagner dans votre soirée. Mon nom est Danaë Thériault et je suis avec vous jusqu'à

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1: Ce sera la victoire des Canadiens. Woohoo! Stanley pour les Canadiens. Le 23e de l'histoire. Et ils battent un record du centre.

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2: 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Un projet pilote, Chantier zéro déchet, sera lancé à la TUC. L'initiative veut réduire significativement l'enfouissement de résidus issus de la construction, de la rénovation et de la démolition. Le projet a été mis sur pied par Environnement Mauricie en collaboration avec Ville de la TUC et trois entreprises locales, Structure du Prestige, Villeneuve et Fils et Amel Habitation Confort. Pour ces entreprises, il s'agira de mettre en place des pratiques concrètes de tri directement sur leur chantier. Après avoir distribué un montant de 206 000 $ à la gagnante de la première mouture, la chasse à l'as de cœur reprend du service. La vente des billets pour cette deuxième mouture de la chasse à l'as de cœur débutera ce vendredi en après-midi. Cette campagne a pour objectif d'amasser des fonds pour la rénovation du club Latuquois. Les orages de la fin de journée de mardi ont causé des dégâts dans plusieurs régions du Québec. C'est ce que révèle le sommaire météorologique émis par Environnement Canada. On rapporte que des rafales de vent soufflant jusqu'à 96 km par heure a été observées près du parc des Trois Sœurs, au sud de la TUC. Ailleurs au Québec, le même orage a causé de la grêle à Chicoutimi, Saint-Honoré et Saint-Charles au Saguenay, alors que des arbres déracinés et des poteaux électriques tombés ont été rapportés dans les municipalités de Pont-Rouge et de Rivière-à-Pierre, près de Québec. Finalement, côté météo à la TUC, c'est généralement nuageux avec 40 % de probabilité d'averse et le minimum est de 18 degrés. Demain, ce sera généralement nuageux avec 40 % de probabilité d'averse et le maximum sera de 16 degrés.

cocher. Un bon mercredi soir à l'Attique. On est le 27 mai et je m'adresse ce soir à tous les fans du Canadien parce que ce vendredi 29 mai pour le match numéro 5 des Canadiens de Montréal contre la Caroline, ben rendez-vous au complexe pour voir les matchs gratuitement sur l'écran de cinéma avec du pop-corn, un bar et de la slush pour s'enlever la soif aussi. Si vous êtes tout seul, que vous êtes entre amis ou même en famille, tout le monde est bienvenu pour vivre les séries ensemble et il y a tellement une belle ambiance. Donc, il y a une présentation d'avant-match aussi à partir de 19h. Le match est à 20h et c'est à 100% de gracieuseté de l'équipe de passionnés du complexe. Donc, si vous voulez plus d'informations sur cet événement, c'est sur ville.latuc.qc.ca dans la section événements. Sinon, rendez-vous ce vendredi au complexe dès 19h pour pouvoir écouter le tout ensemble.

qui se passe dans l'actualité à La Tuque en ce mercredi soir. Ben, on repart à la chasse à l'as de cœur pour le club Latuquois. Après avoir distribué un montant de 206 000 $ à la gagnante de la première mouture, ben, c'est reparti encore une fois. 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
2: 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Un projet pilote, Chantier zéro déchet, sera lancé à la TUC. L'initiative veut réduire significativement l'enfouissement de résidus issus de la construction, de la rénovation et de la démolition. Le projet a été mis sur pied par Environnement Mauricie en collaboration avec Ville de la TUC et trois entreprises locales, Structure du Prestige, Villeneuve et Fils et Amel Habitation Confort. Pour ces entreprises, il s'agira de mettre en place des pratiques concrètes de tri directement sur leur chantier. Après avoir distribué un montant de 206 000 $ à la gagnante de la première mouture, la chasse à l'as de cœur reprend du service. La vente des billets pour cette deuxième mouture de la chasse à l'as de cœur débutera ce vendredi en après-midi. Cette campagne a pour objectif d'amasser des fonds pour la rénovation du club Latuquois. Les orages de la fin de journée de mardi ont causé des dégâts dans plusieurs régions du Québec. C'est ce que révèle le sommaire météorologique émis par Environnement Canada. On rapporte que des rafales de vent soufflant jusqu'à 96 km par heure a été observée près du parc des Trois Sœurs, au sud de la TUC. Ailleurs au Québec, le même orage a causé de la grêle à Chicoutimi, Saint-Honoré et Saint-Charles au Saguenay, alors que des arbres déracinés et des poteaux électriques tombés ont été rapportés dans les municipalités de Pont-Rouge et de Rivière-à-Pierre, près de Québec. Finalement, côté météo à la TUC, c'est généralement nuageux avec 40% de probabilité d'averse. Et le minimum est de 18 degrés. Demain, ce sera généralement nuageux, avec 40% de probabilité d'averse. Et le maximum sera de 16 degrés.

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0: Salut, bienvenue dans vos 100 000 matins. Bon jeudi, édition du 28 mai. Je vais compter mes hommages.
1: Hey, salut Max, comment ça va?
0: Ça va toi?
1: Ah bon, merci.
0: Ça va être le fun aujourd'hui malgré la défaite du Canadien hier.
1: C'est le début de
0: la fin. Faut bien
1: fou ces années,
0: là.
1: Ouais,
0: c'est
1: ouais.
0: Ça, là. On est en train de déplanger, de débrancher grand papa lentement, mais sûrement, là.
1: C'est raide à 6 heures.
0: Je sais, mais c'est ça pareil. Là.
1: Ben, un peu ça. Ouais, grand-papa, il manque de force. Oh, il n'y a plus
0: grand-papa est au bout du rouleau.
1: Je pense que oui. Je pense qu'il n'y a plus de gaz ben dans le canis.
0: C'est ça. Puis, tu sais, hier, les gens au Centre Bell, on va s'en parler dans les prochaines minutes, mais les gens ont réagi vivement hier au Centre Bell. Mais c'est déjà plus qu'espéré. Puis, la run aurait été le fun. Ouais. Et ça se peut encore. Là. Je sais, j'ai l'air défaitiste. Ça se peut encore. Mais là, c'est une solide côte à remonter.
1: Ouais, je suis un peu de ton avis. Surtout, tu sais, la façon dont ils perdent, puis la façon dont ils jouent, on voit. Puis tu sais, les Hurricanes, OK, sont bons, mais on voit que le Canadien, il y a un manque d'exécution, il y a de la fatigue qui s'est installée. Ils ont été hypothéqués par les deux autres séries. Tout ce que j'espère, moi, c'est que la direction du Canadien de Montréal prend des notes. Puis on va se préparer déjà pour l'an prochain. On voit qu'est-ce qui nous manque. Puis tu sais, c'est certain, des runs comme ça, là, préparez-vous. Là, on va en avoir pour plusieurs années
0: c'est sûr. Puis on va régler des affaires cet été, le deuxième centre, puis tout ça. Puis on va arriver beaucoup plus près l'an prochain. Et plein de choses dans le show aujourd'hui. Il y a un cowboy fringant qui a été nommé scientifique en chef du Québec. Je vais vous raconter l'histoire de Jérôme Duprat tantôt. C'est vraiment cool. Il vient d'obtenir ce poste-là parce que c'est bien plus qu'un musicien. Jérôme Duprat, c'est la personne toute désignée pour faire ça, puis qu'est-ce que ça fait le scientifique en chef au Québec. Et d'ailleurs, si vous posez la question, moi et Fred, on n'était pas en liste pour l'obtention du poste.
1: On n'était même pas sur la liste.
0: Non, c'est ça. On n'était pas... On l'appelle. Ils viennent tout juste de pas appeler, comme on dit. François Charon sera là avec sa chronique techno ce matin, manquez pas ça. Plein de choses à venir aujourd'hui, parce que... On va s'en parler plus tard dans le show, là. Tu sais, on fait souvent des longues prévisions météo pour l'été. L'été va avoir l'air de quoi, puis tout ça. On s'en va pas vers le plus bel été des 15 dernières années, mettons. On va se le dire selon les différentes prévisions météo. Et qu'est-ce que ça va changer dans vos déplacements cet été? On va s'en jaser au niveau des vacances à venir. Fait que ça et plein d'autres affaires. On vous souhaite un bon jeudi, 6h01, on part ça avec Dan Bélanger. Voici, je fais de moi un homme dans vos 100 000 matins. 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

0: J'aurais dû m'enseigner.
1: Si on regarde les différents quotidiens ce matin, les titres et les nouvelles, c'est vous le dis, c'est pas Jojo. Hein? C'est, puis je parle pas d'une mauvaise nouvelle. Là, c'est le Canadien. C'est
2: sûr.
1: Hockey, là,
2: c'est sûr pas, et certain.
1: La page du Journal de Montréal ce matin, quand on rouvre journaldemontréal.com, c'est marqué « Préparez votre habit noir pour vendredi soir ».
2: Hey,
1: c'est ça le titre. Le Canadien est complètement déclassé par les Hurricanes. Préparez votre habit noir pour vendredi soir. Ça, c'est le texte de Joe Byrne, Jonathan Bernier, dans le Journal de Montréal. Il y a le texte qui parle des partisans qui lèvent le ton. Ça, c'est Dave Lévesque qui dit les partisans crient leur frustration, lancer la rondelle. Hier, on entendait ça clairement dans le Centre Bell. Shoot the puck, shoot the puck, shoot the puck. Le Canadien n'est pas mort encore, selon Martin Saint-Louis. Ça, c'est un autre article, celui de Ben Rioux hier. Fait que tous les journalistes ou à peu près du Journal de Montréal se sont donné le mot.
2: Ben, avec raison, un peu, Max, quand même. T'sais, le Canadien ben oui. de Montréal a joué des mauvaises games. Ouais. Tu sais, contre la Lightning, contre les Sabres, ils en ont joué une mauvaise. Mm. Mais là, c'est trois matchs qui sont sensiblement pareils. On n'est pas capable de rien faire. On n'a pas de solution. Ça sent pas bon.
1: Jean-Nic Blanchet dans le Journal de Montréal dit « J'ai envie de sacrer puis fort, ça peut pas se terminer comme ça. » Là, on s'est rendu qu'on questionne tout. C'était une bonne affaire d'amener Alak hier pour porter le flambeau. Alak a jamais gagné la coupe, on pouvait-tu? C'est ça qui n'a rien changé dans le match. Le dénominateur commun de ce qui se passe avec les Canadiens présentement, ils sont au bout du rouleau. Yep. Ils sont au bout du rouleau, c'est un manque d'énergie. C'est de la fatigue, accumulée, c'est de l'inexpérience à certains égards, parce que des gars qui ont fait des runs en série dans cette équipe-là, il n'y en a pas beaucoup. Il y a Alex Newhook qui l'a gagné. Mais sinon, c'est juste ça. Puis t'affrontes un club qui s'est reposé, qui a des jambes fraîches, qui a joué 8 games à venir jusqu'à présent et qui est une excellente équipe de hockey. Qui est tout un club de hockey, on va se le dire.
2: Je pense pas que présentement, au Colorado, on est en train de tout vouloir chambouler, tout revirer toute l'équipe de bout en bout, puis tout vouloir changer, malgré qu'on s'est fait éliminer, puis c'est une grosse surprise. Je pense qu'on est quand même un peu confiant de l'avenir aussi, de ce qui s'en vient, là, au Colorado, de ce qui reste à s'en venir.
1: Oui, assurément. Puis tu sais, moi, ce que j'ai hâte de voir dans tout ça, c'est comment le Canadien va sortir. T'sais, est-ce qu'ils vont offrir un autre genre de match comme ça vendredi? Est-ce qu'ils sont capables de revenir? Puis tu sais, on parle comme si c'était déjà fini, puis on avait déjà planté le cercueil. Là, c'est... Je pense que c'est ça qui va arriver. Il y a toujours des chances pour le Canadien de revenir dans cette série-là. La réponse, c'est eux autres qui l'ont. Là, il faut qu'ils gagnent vendredi en Caroline, dimanche à Montréal, puis après ça, qu'ils viennent regagner ça en Caroline. C'est toute une commande.
2: C'est toute une commande.
1: C'est toute une commande, mais quand même, le Canadien, il y a une expression en anglais qui dit « over expectation ». Présentement, c'est ça. Présentement, le Canadien en a donné plus que ce à quoi on se serait attendu de ce club-là. C'est déjà un cadeau d'être rendu dans le carré d'as. C'est déjà bon d'être rendu dans le carré d'as. Ouais. Mais là, c'est la façon de sortir qui inquiète et qui titille. Moi, avoir payé 1200$ être dans le Centre Bell puis assister à ça hier, ça me titillerait aussi.
2: Et titiller, t'es le mot poli.
1: Oui, mais les gars sont au bout du rouleau.
2: Je pense que oui.
1: Tu sais, c'est 100 games de hockey qu'ils ont joué à venir jusqu'à présent. C'est un jeune groupe. Mike Matheson vient d'avoir un nouveau bébé. Nick Suzuki vient d'avoir un nouveau bébé. Ils sont en série. Ils essaient de se rendre le plus loin possible. Ils affrontent un club ultra expérimenté qui font mal paraître présentement. Là, la fatigue ressort. La fatigue se ressent dans les prises de décision. La fatigue se ressent dans comment le jeu s'opère et s'ouvre devant toi. Ultimement, je commence à checker mon saut noir lié à la maison pour vendredi.
2: Tu sais, Max, t'as parlé d'expérience. Puis ça, on l'a toujours dit, c'est une constante depuis la nuit des temps. Là. Faut que t'apprennes à perdre. T'sais, dans la défaite, à un moment donné, faut que t'apprennes. Puis là, le Canadien, et si on le compare, mettons, aux Hurricanes, les Hurricanes, on l'a dit, là, ils ont perdu en finale, comme ça, en finale de l'Est, je pense ça fait quoi, 3-4 fois. Là. Et là, ils ont l'expérience. Ils savent quoi faire pour ne pas que ça arrive encore. Le Canadien, c'est la première fois que ce groupe-là sera au carré d'as. On prend des notes. Là. Toutes les OK, quand on arrive au carré d'as et qu'on a joué des matchs, deux séries, faut continuer de pousser. Ça prend tel niveau d'énergie. Faut pas que je fasse ça ou que je fasse ça. Fait que c'est de l'expérience qui rentre pour les prochaines années. On est en train de construire quelque chose. Puis la défaite cette année,
1: c'est
2: dommage.
1: C'est juste dommage qu'on a sous nos yeux de les voir s'en aller comme ça. T'sais, tu peux perdre en 5, mais perdre en te battant. Hier, là, ils ont pas touché à la rondelle. Ils ont pas touché à la rondelle hier. C'était difficile. C'était un des pires matchs de série. Et c'est la première fois de l'histoire de la franchise du Canadien Montréal qu'en série de fin de saison, le club perd 4 matchs consécutifs à domicile. Puis ça, c'est pas une stat qui est reluisante.
2: Ben non, on a de la misère à notre building.
1: Mais, c'est ça. Ils sont arrivés au bout, puis... Il fallait s'y en attendre. On ne pensait pas qu'elle allait gagner la Coupe Stanley cette année non plus. Puis c'est correct. Mais là, c'était à eux autres de nous prouver que Collins sont capables de se relever, peut-être en gagner une. Peut-être. Après se revenir, offrir le match numéro 6 à la maison, se battre jusque-là. On verra. Faut juste continuer d'y croire.
2: Que ça finisse à la maison, au moins. Ben un dernier salut aux partisans, ben ça serait le fun.
1: Vincent Vallière avec Je suis comme toi, tout de suite, vous allez entendre aussi la Coupe Stanley 2026 de David Jalbert. Merci. Donc, mettez la bête dans le crayon. Ça sent bien dans vos sabins de la tête. 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
1: Ce sera la victoire des Canadiens. Salut pour les Canadiens. Le 23e de l'histoire. Et ils battent un record du sport professionnel. Ils battent le record des Yankees de New York.

0: David Jabert avec la Coupe Stanley 2026, 6h20 minutes. Le Canadien va disputer son prochain match vendredi du côté de le Novo Center en Caroline. Et on verra bien qu'est-ce que ça va donner à ce moment-là. Vous comprendrez que là, évidemment, ce matin, c'est pas la fête au village. Mais ça arrive. On vous en a parlé tantôt, mais c'est bien correct. Vanessa Boulay s'amène dans les prochaines. Sa chronique bien-être cette semaine, c'est vraiment intéressant. Tu sais, souvent, on entend ça, là, mon corps d'été, mon summer body, mon beach body.
1: Oui, oui, celui que j'ai présentement.
0: Oui, c'est ça. Celui-là, exactement celui-là. C'est l'exemple parfait. Pourquoi ça serait un objectif saisonnier? Tu sais, pourquoi s'occuper de son corps, ça serait juste quelques mois par année, certains moments par année. Tu sais, comme a déjà dit Mike Ward, mon corps est un temple, j'essaie de faire attention. Ouais. Mais c'est quoi la mentalité alentour de ça et qu'est-ce que ça peut engager ces phrases-là de se dire, OK, pour l'été, pour les vacances, il faut que. Fait qu'on fait ça dans les prochaines, à l'entente de Vanessa, puis ça va être super intéressant comme chronique. Restez là.
1: Moi, Max, tu sais, j'ai un corps de Dieu.
0: Oui.
1: Hein, Bouddha, c'est un Dieu.
0: Oui, oui. Pareil, de dos, ouais, tu m'es prête. Tu
1: m'as pas vu, là, les gens encouragés de mettre.
0: Avec la petite jupe. Cache les oeufs.
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15: 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Ici Michel Scarpino, voici le bilan de l'actualité. Après avoir distribué un montant de 206 000 $ à la gagnante de la première nouture et permis une première phase des travaux de rénovation au Club Latuquois, la chasse à l'as de cœur reprend du service. La vente des billets pour cette deuxième mouture de la chasse à l'as débutera ce vendredi en après-midi. La formule est simple. Parmi toutes les 48 cartes affichées dans les enveloppes au Club Latuquois, correspondant à un numéro, il faut trouver celle qui contient l'as de cœur. Cette première chasse à l'as, il y a plusieurs mois, avait nourri beaucoup de passion, se souvient Annie Como, administratrice.
16: Parce qu'en commençant, on ne savait pas si ça allait durer une semaine ou 50 semaines, puis ça s'est quasiment rendu à la fin. Là.
15: Le but premier de la campagne est d'assurer des rénovations pour le Club Latuquois qui en a bien besoin. Les entrées électriques ont été refaites, de même que le chauffage et l'air climatisé. On a aussi refait une beauté à 3 des 4 murs extérieurs, mais tout n'est pas terminé. On veut aussi travailler sur le mur nord et le stationnement, apporter des améliorations locatives pour les traiteurs et terminer des travaux au 3e étage dans un espace qui n'est actuellement pas utilisé. Et cette année, chaque billet sera vendu 5 $ tout simplement dans 6 endroits différents.
16: S'il y a des marchands ou des gens qui voudraient en vendre pour nous, c'est ouvert, on a encore de la place.
15: Les orages de la fin de journée de mardi ont causé des dégâts dans plusieurs régions du Québec. En Haute-Mauricie, les vents ont soufflé très fort. C'est ce que révèle le sommaire météo émis par Environnement Canada. On rapporte que les rafales de vent soufflant jusqu'à 96 km/h ont été observées près du parc des Trois Sœurs au sud de la Tuque. Ailleurs au Québec, le même orage a causé de la grêle à Chicoutimi, Saint-Honoré et Saint-Charles au Saguenay, alors que des arbres déracinés et des poteaux électriques tombés ont été rapportés dans les municipalités de Pont-Rouge et de Rivière-à-Pierre, près de Québec. Voilà, c'est ce qui complète le bilan de l'actualité Arsenal Média. 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
1: Là-dessus, c'est vraiment 3 jours différents qui nous attendent. Aujourd'hui, correct. Vendredi, vraiment pas beau. Samedi, super belle journée. Aujourd'hui, 40% de probabilité d'averse. Ça va être nuageux toute la journée. Maximum 15, qui est un petit peu en dessous des normales de saison. Présentement, on a 10 degrés au cœur de la ville. Demain, c'est pas le fun. C'est de la pluie toute la journée. On en prévoit quand même pas mal. 10 à 15 mm sur la région. Avec un petit maximum à 12, donc ça sera pas chaud. Mais samedi, super belle journée. Maximum 21 et que du soleil. 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
0: 6h28, plein de choses à venir. Vanessa Boulay avec sa chronique. Quoi faire avec son corps d'été? T'sais, son summer body. Pourquoi c'est juste temporaire? Pourquoi c'est juste un projet qu'on regarde en se disant, Colin, j'en ai pour 3 mois avec ça? Et on va se parler du nouveau scientifique en chef du Québec, quelqu'un de très connu du public, hein? Jérôme Duprat, des Cowboys fringants.

0: drôle comme à chaque semaine. Vanessa Boulet, salut.
1: Bon matin.
0: À chaque année, Vanessa, on dirait que quand le beau temps arrive, là, il y a le genre de panique collective qui embarque. Tout le monde veut son corps d'été, les détox sortent, les gens se mettent à faire des queues de raisin, les gyms se remplissent. Puis, tu sais, moi aussi, mais moi, c'est dans le but de venir travailler en costume de bain pour impressionner Fred.
1: Ben, c'est clair. Puis, tu sais, honnêtement, ça me fait beaucoup penser, évidemment, aux résolutions du nouvel an. Là, c'est un peu la même énergie, la même frénésie. Là, cette fois-ci, je me reprends. Il faut que je me remette en forme. Il faut que je perde du poids. Il faut que je sois cute en bikini. C'est comme si, en même temps, il faut faire, je pense, un parallèle. Il faut faire une différence entre la santé puis le look qu'on a aussi. Qu'est-ce qu'on veut looker, justement, en bikini. Puis, tu sais, je pense que, justement, on traite souvent notre corps comme un projet saisonnier. C'est comme si, encore là, comme je l'ai déjà mentionné, comme si c'était quelque chose à corriger rapidement pour être, bon, plus présentable en bikini, pour être plus cute, plus acceptable. Parce qu'au final, tu sais, je vais le répéter encore et encore, le temps est super précieux, puis un corps en santé, évidemment, ça se construit pas dans l'urgence.
0: Non, assurément. Puis, tu sais, c'est pas le but de le faire, mais la panique du printemps, c'est réel. On dirait que ça arrive pour vrai. Là. Le monde commence à mieux manger, mais tu sais, puis des fois même c'est un voyage. Tu dis, hey, je m'en vais à Cancun, genre le 11 juillet, je veux être prête pour Cancun. Mais prête à quoi?
1: Ah, exactement. Puis même ceux qui partent l'hiver, là, moi j'en ai beaucoup qui vont m'écrire, ok, là, faut que ça marche. Faut que ça marche. J'ai un mois, j'ai 6 semaines, puis je veux, être belle en bikini. Puis tu sais, je pense que c'est un peu ça, tu sais, peu importe l'approche, tu sais, les restrictions sont là, la cardio panique embarque, les détox sont hyper populaires, les objectifs extrêmes aussi, là, tu sais, justement, il faut que ça soit quick, fait que genre, je coupe solide. Puis tu sais, je pense que ça vient d'une place très émotionnelle aussi, c'est de vouloir être correct, tu sais, que ce soit pour l'été, que ce soit pour son voyage, c'est de vouloir accepter son corps comme rapidement. Puis je trouve qu'il y a quelque chose de triste là-dedans parce que c'est plus profond que juste être cute en bikini. Fait que tu sais, pourquoi. Puis ce que je trouve difficile aussi d'expliquer aux filles, puis les filles aussi ont de la difficulté avec ça, puis je parle de femmes parce que je travaille beaucoup avec les femmes, mais il y a énormément d'hommes.
0: Ben oui.
1: C'est ce qu'on essaie de réparer en quelques semaines, ce qu'on néglige pendant des mois.
0: Non, c'est ça. Puis tu sais, c'est pas un horizon de 6 jours qui va régler ça ou 2 mois que tu as t'entraîner sur 12, parce que tu sais, le vrai problème, dans le fond, c'est pas l'été, là.
1: Non, absolument pas. Puis tu sais, la seule chose que ça occasionne au final, c'est de la déception souvent, parce que finalement, si tu as 8 semaines pour perdre 20 livres, tu sais, on s'entend mathématiquement, c'est très difficile. Souvent, tu te cognes devant des objectifs non réalisés, donc c'est ça, tu perds confiance, puis ultimement, ben c'est toujours à recommencer cette fameuse roue-là de OK, là, je recommence, OK, là, je me lance, OK, là, j'embarque dans la restriction, OK, là, il faut que je fasse ça, tu sais. Fait que c'est tellement plus facile au final. Ce qui tombe difficile, en fait, la constance, puis le day-to-day, puis les petits meilleurs choix au quotidien, au final, sont beaucoup moins durs, sont beaucoup moins difficiles que ce 8 semaines-là où tu vas tout donner. Hein.
0: Non, assurément, parce que des fois, c'est oui, une très courte période, mais c'est quoi le vrai chiffre? Comment on fait pour vraiment passer à un autre niveau puis rester là?
1: Ben, tu sais, moi, je l'ai moi-même vécu parce que j'ai été la miss, justement, à cure de raisin, soupe de choux, petite tisane, petite granule. Je les ai toutes essayées, moi, toutes. Puis, tu sais, je pense que le chiffre est arrivé quand, justement, j'ai arrêté de m'entraîner ou j'ai arrêté de priver mon corps pour soit être cute en bikini, survivre à l'été. Quand j'ai commencé justement à prendre soin de mon corps pour une meilleure qualité de vie, que ce soit mon énergie, mon mental, mes hormones et tout ça, je pense que ça change vraiment toute la game. Parce que si ton seul moteur, c'est un voyage, c'est l'été, c'est de bien paraître sur des photos, un chiffre sur la balance, ben c'est très, très intrinsèque. T'sais. Puis la motivation finit toujours par mourir après... quelques jours, quelques semaines,
0: si
1: t'es chanceux.
0: Oui, puis ça revient toujours à ce qu'on parle souvent dans cette chronique-là, le fameux rough love, d'être dur avec soi-même des fois. Là.
1: Absolument. Puis, tu sais, je pense que justement, ton corps mérite mieux qu'une panique deux, trois fois par année. Des extrêmes, ben oui. Des restes. Puis des phases de punition aussi. Là, je pense qu'on est bon là-dedans. Puis tu sais, ça entraîne des relations toxiques avec la nourriture, ça entraîne des relations toxiques avec l'entraînement aussi, parce que ça devient une punition. Là, ces 8 semaines-là, tu fais comme oh my God, je m'en vais là-dedans, tu sais. Fait qu'au final, ben, de suivre de temps en temps le lundi, c'est difficile, mais je pense que ça vaut plus la peine que de s'en aller dans ces relations négatives-là. T'sais.
0: Non, c'est ça. Puis souvent, c'est que tu sais. Faut que ça soit dans ton mode de vie ou que tu l'incules graduellement. Tu sais, moi, j'ai vu un mec à un moment donné, il est passé de manger vraiment pas convenablement à peser son poulet du jour au lendemain puis à être malheureux. Il dit, mais c'est ça qu'il faut que je fasse. Ouais, mais ça te tentait pas de le faire graduellement au lieu de passer de genre, tu passes ta vie dans la restauration rapide à, oh là, faut je coupe un poulet puis je le pèse. Là.
1: Ah, absolument. Puis on a parlé souvent, là, je pense que la clé, c'est de faire des changements graduels, que ce soit dans l'alimentation, que ce soit dans l'entraînement, parce que justement, on obtient des résultats qui sont peut-être moins extrêmes, mais qui vont rester. Puis tu sais, ça entraîne une hausse de motivation, une hausse de confiance, puis tu sais, ça permet que tu vas rester. Puis que justement, tu vas peut-être finir par le peser ton poulet si c'est vraiment ce que tu veux, peser ton poulet, sauf que le clash va être beaucoup moins drastique, tu sais.
0: Ben oui, puis c'est pas une mauvaise chose, parce que tu sais, si ça convient à ton mode de vie, puis c'est ça que tu fais, puis ton alimentation te convient, puis c'est bon pour toi, c'est la bonne chose à faire, mais il faut que tu l'aies inculqué graduellement, puis il faut que tu y trouves du fun là-dedans. Tu sais, il y a des gens qui, à l'entraînement, ne retirent aucun plaisir à manger. Eux, tu leur dis, tu sais, puis le gars avec qui je m'entraîne, Khalil, il me dit souvent, il y a des athlètes juniors, là, il dit, il y en a un nageur, il dit, lui, il a mangé les 100 sacs comme l'an 40. Fait que, mettons, je disais, tu prends un raisin, tu le coupes en quatre, t'en prends un premier quart à 8 heures, l'autre à midi, l'autre à 4 heures, l'autre à 8 heures. C'est ça qu'il va faire. Parce que manger, il n'y a pas de plaisir. Quand t'aimes la table, quand t'aimes manger, mais que t'aimes t'entraîner, c'est là où des fois, t'es comme dans une dualité. Là.
1: Absolument, mais tu sais, je pense que justement, c'est ça le problème, tu sais, c'est pas nécessairement le corps ou les objectifs, tu sais, c'est ce qui se passe le reste de l'année, fait que c'est ça, c'est important de faire des bons choix, des meilleurs choix. Selon ses objectifs, encore là, on en a parlé souvent, tu sais, c'est tellement, tellement personnel, ces objectifs-là, là.
0: Ouais, vraiment, tellement. Hey Vanessa, merci pour ça. On se reparle la semaine prochaine, puis j'invite des gens à te suivre sur Instagram, Vanessa Boulay, B-O-U-L-A-I-S, Vanessa.Boulay.
1: Bonne semaine.
0: Salut, bonne semaine. C'était Vanessa Boulay. Allez faire un tour sur Instagram. Vous allez la trouver facilement.
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0: 6h41 minutes, le Québec a un nouveau scientifique en chef et c'est un cow-boy fringant, Jérôme Duprat. Puis je veux vous expliquer dans les prochaines de un, ça fait quoi ça, le scientifique en chef du Québec, première des choses, puis comment lui s'est ramassé là et pourquoi c'est lui. L'histoire est vraiment cool. On fait ça au retour dans vos 100 000 matins. Au.
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0: Ah, ce groupe emblématique du Québec depuis que Carl Tremblay nous a quittés. Jérôme Duprat a mis ses activités musicales en pause. Jérôme Duprat, c'est un musicien qui fait partie des Cowboys fringants.
1: Bassiste.
0: Oui, bassiste des Cowboys. Il est aussi professeur en économie écologique à l'Université du Québec en Outaouais, à l'UQO. Et il est détenteur d'un doctorat en géographie et d'un post-doctorat en biologie. C'est un spécialiste de l'aménagement du territoire et de la protection de l'environnement. Bref.
1: Ça va, on est loin du chaque hectare.
0: On est loin du chaque hectare. Mais comme quoi, ces gars-là, des fois, à l'extérieur de leur rôle musical et de leur carrière musicale, ont des qualifications exceptionnelles. Je vous raconte ça parce que hier, il a été nommé scientifique en chef du Québec par le ministre Bernard Drainville. Puis c'est drôle parce qu'au début, tu fais « ouais, un musicien, tu sais, dans ta tête, un musicien, ça se couche à minuit, ça se lève à 10 heures. »
1: Ça boit tout le temps, puis c'est tout le temps party.
0: Ben non, c'est ça l'affaire. Jérôme Duprat, c'est un gars qui est excessivement intelligent, puis c'est un militant pour l'environnement depuis longtemps. Puis la raison pour laquelle on a voulu, lui, le placer là, c'est pour sa capacité de vulgariser la science, de parler aux jeunes. Ça a compté dans la décision de recommander au Conseil des ministres. Puis là, la grande question, c'est qu'est-ce que ça fait un scientifique en chef? Lui va avoir le mandat de conseiller le gouvernement sur l'état de la science et de faire rayonner la recherche scientifique québécoise à l'international. Il remplace un gars qui s'appelle Rémi Quirion, qui était là depuis une quinzaine d'années. Lui, évidemment, Jérôme Duprat, il est connu pour son militantisme environnemental, tant en tant qu'artiste que professeur. J'ai pris des positions dans le passé sur une panoplie de sujets, autant comme individuel, comme artiste, comme scientifique. Il dit, je change pas mes valeurs, mais la fonction change. Et là, il dit, j'ai une fonction qui est maintenant neutre, qui est au service du gouvernement, mais j'ai la chance de faire valoir mes points à travers mon travail à l'UQO, à travers son travail de biologiste, de vraiment avoir un canal direct qui est plus que d'écrire une toune, être invité à LCN, aller faire une entrevue, tout le monde en parle. Il y a le canal direct avec le gouvernement. Et sa nomination survient le même jour où un militant écologiste, Stephen Guilbeault, annonce sa démission du gouvernement de Mark Carney après avoir constaté son incapacité à faire bouger les choses de l'intérieur. Guilbeault est parti, on a tenté de le retenir. Mais Jérôme Duprat, je trouve ça vraiment cool. C'est très important dans le monde scientifique, selon lui, d'avoir de la collaboration, de pouvoir dialoguer, de pouvoir informer. Et je veux informer les Québécois. Je veux faire en sorte que les jeunes s'intéressent de plus en plus à l'environnement, à comment on peut faire pour protéger l'environnement ou qu'on soit conscient d'inculquer peut-être des meilleures habitudes de vie pour que dans notre vie de tous les jours, ça soit plus simple et qu'on soit de meilleurs citoyens environnementaux, mettons, au niveau de l'environnement dans nos habitudes de vie. Puis je trouve ça. Moi, je suis pas capitaine de recyclage puis qu'on passe ces affaires-là. Tu sais, j'ai pas ce réflexe-là facile parce que on me l'a pas inculqué. Tu vois, tu lis, t'apprends. On n'est pas tata à temps plein, on le sait. Mais moi, je considère perso que j'ai manqué d'informations dans ma jeunesse sur ça, tant à l'école que dans la vie de tous les jours. Fait que je trouve ça cool d'avoir un gars comme Jérôme Duprat qui est là pour ça, pour créer ce genre de canal de communication. Là.
1: Surtout qu'il a dit qu'il était pour mettre bien de l'emphase sur les jeunes. C'est sa spécialité, il travaille beaucoup, c'est un enseignant. Il dit, moi, c'est travailler sur, oui, la génération actuelle, mais travailler sur ce qui s'en vient, sur les jeunes, préparer l'avenir avec ces jeunes-là puis les conscientiser à ce qui nous entoure.
0: Mais c'est là que ça part. C'est vraiment, vraiment là que ça part. Tu sais, quand je dis que je considère que j'ai manqué d'informations, je considère vraiment ça parce que moi, à 41 ans, du temps où j'étais à l'école, ça commençait, là. Tu sais, le recyclage, compost, ces affaires-là. Puis la façon qu'on avait de te l'expliquer, ça, c'était de te faire de filet cheap. c'était vraiment ça.
1: Oui, je comprends.
0: C'était vraiment ça, puis on nous l'a rendu compliqué, là. T'as un verre à café, ton couvert, c'est un 6, ton verre, c'est un 2, ça va pas à la même place, il y a 3. Là, tu le fais pas, t'es une mauvaise personne. Au lieu de juste le prendre de la base, puis de nous expliquer à travers certains gestes, certaines actions posées, comment on peut aider justement, comment on peut contribuer. Puis c'est vrai qu'aujourd'hui, on est meilleur. On est vraiment meilleur qu'on l'a déjà été pour les considérations environnementalistes. Encore une fois, je suis pas parfait, loin de là, je devrais en faire plus. J'aimerais ça l'inculquer mieux à mes enfants. Mais la nomination d'un gars comme Jérôme Duprat, je trouve ça cool parce que c'est un canal direct avec les jeunes, puis lui, un canal direct avec le gouvernement maintenant. Fait qu'on lui souhaite la meilleure des chances dans ce rôle-là.
1: Tu sais, on en a parlé avec Francis Frappier. On devrait apprendre ça de bonne heure, là. Les finances, l'investissement, tout ça, ça devrait être appris à l'école, bien plus que certains cours. Puis je veux rien enlever, là, aux professeurs de CCQ, la communauté québécoise, puis toute l'équipe, puis de religion, puis de patente de même. Mais ou à peu près, tu sais. Et donc, des cours environnementaux aussi, sur l'environnement, sur le recyclage, sur tout ça. Tu sais, préparer les jeunes avec des affaires un peu plus concrète.
0: Puis c'est vraiment, vraiment une belle nomination. Fait que bravo à Jérôme, puis très, très hâte de voir ce que ça va donner s'il peut rester là aussi longtemps que M. Quirion l'a été une quinzaine d'années. On s'en va à la pause. De l'autre côté, Bruno Gervais s'amène. Ouais, là, c'est pas le party en ville. Ça va être, s'il y a un party de visionnement vendredi, tout le monde va être habillé en noir. Parle à Bruno de RDS dans les prochaines, restez là.
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1: Bon jeudi, ici Louis-Philippe Arnoirel. L'ex-ministre et député libéral Stephen Guilbeault a confirmé hier qu'il tirera sa révérence de la politique fédérale cet été. Le député de Laurier-Sainte-Marie a annoncé sa démission à ses collègues hier matin. Il a précisé qu'il restait au sein du caucus jusqu'à son départ. Sur X, M. Guilbeault a indiqué qu'il était maintenant temps pour lui de poursuivre son combat pour la protection de l'environnement et la lutte contre les changements climatiques. Autrement, le député libéral, un environnementaliste de la première heure, avait déjà fait part de son malaise quant aux politiques du gouvernement Carney. Il avait d'ailleurs claqué la porte du cabinet l'an dernier. À Québec, la première ministre Christine Fréchette a dû reconnaître hier qu'elle ignorait que son gouvernement allait hausser la taxe sur les produits d'assurance à compter du 1er janvier. Lors de l'étude des crédits du Conseil exécutif, Mme Fréchette a répondu au chef parlementaire libéral André Fortin qu'elle n'était pas au fait de cette mesure. M. Fortin lui faisait remarquer que, d'une main, son gouvernement éliminait la TVQ sur certains aliments, mais que de l'autre, il augmentait la taxe sur les assurances. Depuis son arrivée à la tête du gouvernement en avril, Mme Fréchette répète que sa priorité est d'aider les Québécois à faire face à la hausse du coût de la vie. Et pour terminer, par ailleurs, le gouvernement Fréchette a nommé le bassiste des Cowboys fringants, Jérôme Duprat, à titre de scientifique en chef du Québec. Professeur et chercheur en sciences naturelles, il succède ainsi à Rémi Quirion, qui était en poste depuis 2011. Monsieur Duprat est notamment président du Fonds de recherche du Québec. Il est connu pour avoir pris des positions fortes en faveur de la défense de l'environnement. Son rôle sera de conseiller le ministre de l'Économie en matière de développement de la recherche et de la science. C'est ce qui complète vos actualités Arsenal Média. Passez une bonne journée sur nos ondes.

0: OK, là, je fais des farces, là, je mets la marche funèbre. On n'est pas encore tout à fait rendu là, là. Mais c'est un peu l'ambiance qu'il y a ce matin, là, à la suite de cette défaite du Canadien hier dans ce match numéro 4 du côté du Centre Bell. Le Canadien qui a baissé pavillon 4-0 contre les Hurricanes qui prennent les devants 3-1 dans la série. Donc, ça se déplace vendredi du côté de Raleigh en Caroline. Le Canadien qui va faire face à l'élimination. Le Canadien qui va jouer sa saison. Il n'y a pas d'autre match sinon ce soir dans la Ligue nationale de hockey parce que, on le sait, l'Avalanche a été éliminée en 4 par les Golden Knights qui, eux, ont les deux pieds sur le pouf et attendent leurs prochains adversaires. Une finale Golden Knights-Hurricanes, deux équipes avec un style pas mal semblable, ça pourrait créer de belles flamèches, ça pourrait faire toute une finale de la Ligue nationale de hockey. Ouais. Bref, on surveille ça pour vous autres et on sera au courant puis on va regarder ça attentivement le match de vendredi. Bien sûr, à la Coupe Memorial, ben c'est fait, les Saguenayens de Chicoutimi ont atteint les demi-finales grâce à une défaite hier d'une autre équipe. Ils n'ont pas joué la demi-finale de consolation ou le match de barrage. Ils sont en demi-finale et là, on ne sait pas encore qui ils vont affronter et ils vont tenter d'aller rejoindre les Rangers de Kitchener en finale de la Coupe Memorial. Sinon, du côté de Roland-Garros, on surveille aujourd'hui en action Félix Auger-Aliassime qui affronte Roman Andrés Burruchaga, un Argentin. Et Victoria Mboko, elle, va affronter la Slovaque Siniakova. Voilà. Bon, les noms de joueurs et joueurs de tennis, là, c'est l'enfer.
1: OK, dans vos 100 000 matins, dans les prochaines minutes, Bruno Gervais-Sabin, on va parler du match de ce soir, parce que du match de vendredi, du match d'hier, ouais. Particulièrement le résultat du match d'hier. Est-ce qu'on va être capable de se sortir la tête de l'eau, de remonter cette pente-là? Bruno Gervais, RDS, Sabin, après Tripping Daisy, I Got a Girl.

0: On la ligne de ce matin de RDS, Bruno Gervais. Salut Bruno.
1: Hey, bon matin la gang.
0: Écoute, je sais pas quoi penser du match d'hier. T'sais, qu'est-ce que tu peux mettre sur le dos de la fatigue? Qu'est-ce que tu peux mettre sur le dos de l'exécution? Est-ce que les deux sont étroitement liés? Ce club-là est fatigué, là.
1: Ben, tu sais, tu veux jamais admettre ça, mais tu le vois un peu dans la façon de faire, dans l'exécution, dans les surtout mentalement, dans les lectures, dans les batailles à un contre un, que le Canadien a eu beaucoup de succès à certains moments dans les séries, qu'il a eu du succès contre la Caroline en saison, mais c'est pas le scénario qu'il y a présentement. Le début de match, tu sais, j'ai bien la misère à mettre ça sur le dos d'un entraîneur. Un début de match, t'es rendu en finale de conférence, tu connais l'enjeu, fait que t'es prêt. Mais encore une fois, je pense que dans les quatre premières minutes, j'étais rendu à 10 revirements part du Canadien dans le même espace. Puis tu le sais, leurs défenseurs tiennent les lignes. Leurs défenseurs, c'est de l'avant. La pression va venir. Eux autres, ils veulent pas reculer. C'est de l'avant. Fait que faut que tu penses une seconde de plus. Puis c'est un peu ça que, oui, tu peux lier un peu tout ça. Tu sais, Max, je suis sûr qu'il y a des matins, Colin, t'es chez vous, puis tu te lèves tôt, t'as regardé la game tard, t'es fatigué. Ben puis oui. Voyons, j'avais mon portefeuille en mes mains, là, deux secondes. Voyons, ma tête, là, je trouve rien, je vois rien. Puis, tu sais, tu te sens comme ça, ben, c'est ça un peu walké. C'est que là, tu prends ton information, tes yeux regardent, mais tu vois rien. Ouais. Et ça devient difficile dans ces moments-là. Puis, la Caroline fait juste continuer à presser, à presser, à presser. C'est dur pour le Canadien.
0: C'est dur pour eux autres, mais c'est parce que Mané, il va falloir que le réveil vienne de quelqu'un. Si réveil il y a, tu sais, là, tu t'en vas à Caroline vendredi, tu t'es à l'arrière 3-1 dans cette série-là. Martin a brassé ses trios hier après la claque de la première période. Tu sais, puis encore une fois, on peut pas lui jeter la pierre parce que ce qu'il a fait avec ce club-là cette année, c'est exceptionnel. Mais est-ce qu'il aurait pas dû le faire dès le début du match? Est-ce qu'on va pas le voir vendredi, justement, dès le début du match, qu'on va tout brasser les cartes au complet, puis qu'on va essayer juste... Ou est-ce que c'est trop d'envoyer un signal de panique que de faire ça?
1: Ben, je pense que t'es rendu là, puis il l'a fait dans le dernier match. Il est très patient avec ses joueurs, puis ça l'a payé. Ça l'a payé plus souvent qu'autrement. Fait que j'ai aucun problème à le voir être plus patient que 99,99% de la population ici au Québec, parce que lui, il reste dans ces situations-là, puis j'adore ça. Combien de fois qu'on parlait, nous, de faire un changement, la situation DAC, la situation SLAP, puis lui, non, ça va marcher, ça va fonctionner, puis il a eu raison. Là, il a voulu rester avec ce trio-là, puis tu sais, avec l'expérience qu'il a comme joueur de talent, qui a ses coéquipiers, puis que même quand il passe à travers des périodes difficiles, de garder ça, je le comprends. Mais il l'a fait contre Tampa Bay vers la fin de la série. Puis là, j'ai l'impression qu'il est rendu avec cette carte-là. Là, il dit, gars, là, je vous ai donné toutes les chances possibles pour créer des étincelles. Là, je vais m'impliquer un peu plus là-dedans. Puis on l'a vu avec les changements de trio. Puis il cherche des réponses. Il cherche, tu sais, de changer le vent de côté dans une genre de série comme ça, c'est pas évident. Ouais. C'est pas facile. Ouais, mais ouais. Ça prend pas une énormité. Ça peut partir avec une petite étincelle, puis après ça, ça change de bord. Puis ce sentiment-là, puisque Martin parlait après le match, quand t'es de l'autre côté, c'est fou comment les perceptions changent. Moi, j'ai été dans une série où on perdait 3-0, on touchait pas à rondelle, puis je savais même pas si on allait être capable de toffer les trois périodes du match numéro 4. Puis on a amené ça en 7, puis on s'est fait voler en 7 dans la pire décision sur la planète. Mais tout ça pour dire que...
0: C'est pas le but d'aller côté, la pire décision sur la planète.
1: Non, celle-là, moi, dire, elle était pire, mais c'était toute une expérience. Mais tu sais, quand on a gagné match 4, tout d'un coup, match serré, mais là, une petite baisse de régime de l'autre côté, un profit d'un avantage numérique. Match 5, on le gagne. Match 6, on les a battus quelque chose comme 9-1 ou 9-2. Tu sais, c'est eux qui touchaient pas à rondelle. Mais c'est les deux mêmes équipes, là. Fait que de créer ça, ça se peut. Il y a les gars qui sont dans la chambre-là, ils l'ont vécu en quelque part, c'est sûr. Fait que c'est pour ça que tu t'accroches à ça. Tu sais quoi qui va faire la première étincelle? Puis un moment donné, quand ça part de ton bord, puis que tout d'un coup, il y a une croyance. Il y a de quoi de plus grand. Bien, là, la fatigue, là, t'en parles plus, elle disparaît. Parce que là, t'embarques sur quelque chose à quoi tu t'accroches, à quoi tu crois.
2: Mais tu sais, Bruno, on parle de mélanger les cartes, là. Est-ce que tu penses pas que le Canadien, justement, manque un peu de grosses cartes dans son jeu?
1: Bien, présentement, oui, parce que, tu sais, le succès collectif va venir du succès individuel. Puis là, t'en as pas beaucoup dans les derniers matchs. Fait que c'est qui les gars? Mais il y a eu des périodes dans cette série-là qu'il y a un Newhook qui était une grosse carte, qu'il y a un Dak qui est devenu une grosse carte, qu'il y a un Anderson qui était une grosse carte. T'en as eu, comme Bolduc l'a été, t'en as eu plein. Mais là, présentement, ils sont tous éteints parce qu'il n'y a rien qui fonctionne. Puis là, tu as le succès collectif lié à ça. Mais tu en as eu plusieurs gars. Puis ces gars-là, en quelque part dans leur vie, ont tous été des game changers. Ils ont tous été des gars que c'était sur leurs épaules à faire des changements. Là, tu arrives à ce niveau-là. Là, contre cet adversaire-là qui maîtrise sa façon propre à elle de jouer, ça devient difficile de créer une grosse carte. Faut que tu le fasses collectivement. Faut que tu réussisses à avoir créé cette petite... Ça va être une petite étincelle. Mais tu sais, j'aurais pensé, moi, voir... Hein, puis c'est pas lui qui va prendre ça sur ses épaules et tout changer. Mais c'est genre de petites choses qu'un Brendan Gallagher peut amener d'un vestiaire, qui peut amener sur une glace. C'est pas un 20 minutes de temps de jeu, mais en 9-10 minutes, en sa présence, des fois, est-ce que lui peut amener une étincelle, un petit quelque chose, puis juste que les gars commencent à y croire, c'est à voir.
0: Tu sais, une des choses que je dénote dans cette série-là aussi, c'est que les Hurricanes en avaient beaucoup sur les épaules par rapport à la finale de l'Est. Tu sais, oui, l'histoire du Canadien est belle, mais les Canes, de leur côté, ont des choses à prouver à leur base de partisans parce que leur track record en finale de l'Est était épouvantable. Est-ce que ça peut pas peser dans la balance aussi?
1: Ben, je pense que oui. Tu sais, tous les scénarios sont différents. Le personnel est différent. Les gens sont différents autour de tout ça. Il y en a beaucoup de similaires, mais c'est des circonstances nouvelles. Puis oui, peut-être que ça passe dans la pèse en balance, surtout pour un gars comme Anderson qui avait un peu cette étiquette-là. Les Hurricanes, à chaque fois que c'était un peu leur occasion, ben il y a une année, ils avaient perdu Svechnikov, qui était comme un peu plus leur gros joueur. Il y a une année, c'est Anderson qui s'était blessé. Fait que là, le monde reste quand même en santé. Là, ils ont de la production d'un peu partout. Ils ont réussi à bâtir un quatrième trio qui, à mes yeux, fait une immense différence. Puis t'as une brigade défensive qui est pas mal moins bonne que ce qu'ils avaient dans ces moments-là. Puis rappelez-vous leur brigade défensive. T'as ajouté un Brady Shea qui était dans son prime. T'as ajouté un Brett Burns qui était très bon. Aslavin, il y a Hamilton qui était là par moment. Tu sais, t'as des brigades défensives pas mal plus solides que ce qu'ils ont présentement. Mais collectivement, ça clique. Fait que ça fonctionne, fait que c'est leur opportunité.
0: Ouais. J'ai bien hâte de voir comment cette série-là va tourner, si le Canadien va être capable de sortir de la tête de l'eau. Puis, tu sais, s'ils réussissent à amener ça en 7 puis à s'en sortir vivant, là, t'es pas, parce que là, tu s'affrontes Vegas après. Si le Canadien réussit à se rendre en finale de la Coupe cette année, ils l'auront pas volé puis ça aurait été une saison extraordinaire. Puis même s'ils sortent vendredi, je pense qu'on pourrait dire la même chose.
1: Ouais, je pense que oui. Je suis complètement d'accord avec toi. Tu sais, ce que ça l'a amené, ce que les gens ont vécu, là, partisans de près ou pas, juste partisans de hockey, ça a été phénoménal de A à Z à Montréal.
0: Ouais, vraiment. Hey, merci de ton temps, Bruno, ce matin. On se reparle bientôt, assurément.
1: Ouais, passez une belle journée, la gang.
0: Salut, c'était Bruno Gervais de RDS. 7h13, minutes à la bonne place. Voici Vince Lemire dans vos 100 000 matins.

0: Ah, je suis tombé sur une nouvelle, là, quand j'ai vu ça, je me suis dit, oh, Colin, ça, quand je vais raconter ça à M. Côté, M. Côté sera pas content.
1: Ah bon, voilà. C'est rendu que ça fait partie de tes. Tu cherches des sujets juste pour me mettre non, en beau joie le vert.
0: Je ne les cherche pas, ils me tombent dessus. Ah oui, c'est pas ça. Pareil. Ouais. C'est pas pareil. Je fais la recherche pour l'émission, puis je fais, oh, con. Ah oui. Oh là.
1: Comme les tatas qui me suivent, là, sur la route, là, qu'il y en a partout le monde, de tatas entourés de tatas sur la route.
0: Hein?
1: Hein?
0: Ça n'a pas rapport.
1: Non? OK.
0: Ça va être le fun, je pense. Mais au moins pour une des deux personnes dans le studio. Dans les prochaines minutes, restez là dans vos 5 000 matins. La technologie s'est invitée dans quelque chose d'autre maintenant.
1: Ah oui, OK.
0: Ouais.
1: Non, c'est là qu'on s'en va.
0: Oui, c'est là qu'on s'en va. Je vous raconte au retour. Au grand plaisir de M. Côté. Vous êtes dans vos 5 000 matins. Alors.
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18: Ici Michel Scarpino, voici le bilan de l'actualité. Après avoir distribué un montant de 206 000 $ à la gagnante de la première nouture et permis une première phase des travaux de rénovation au Club La Tuquois, la chasse à l'as de cœur reprend du service. La vente des billets pour cette deuxième mouture de la chasse à l'as débutera ce vendredi en après-midi. La formule est simple. Parmi toutes les 48 cartes affichées dans les enveloppes au Club La Tuquois, correspondant à un numéro, il faut trouver celle qui contient l'as de cœur. Cette première chasse à lance, il y a plusieurs mois, avait nourri beaucoup de passion, se souvient Annie Como, administratrice.
19: Parce qu'en commençant, on savait pas si ça allait durer une semaine ou 50 semaines, puis ça s'est quasiment rendu à la fin. Là.
18: Le but premier de la campagne est d'assurer des rénovations pour le club Latuquois qui en a bien besoin. Les entrées électriques ont été refaites, de même que le chauffage et l'air climatisé. On a aussi refait une beauté à 3 des 4 murs extérieurs, mais tout n'est pas terminé. On veut aussi travailler sur le mur nord et le stationnement, apporter des améliorations locatives pour les traiteurs et terminer des travaux au 3e étage dans un espace qui n'est actuellement pas utilisé. Et cette année, chaque billet sera vendu 5 $ tout simplement, dans 6 endroits différents.
19: S'il y a des marchands ou des gens qui voudraient en vendre pour nous, c'est ouvert, on a encore de la place.
18: Les orages de la fin de journée de mardi ont causé des dégâts dans plusieurs régions du Québec. En Haute-Mauricie, les vents ont soufflé très fort. C'est ce que révèle le sommaire météo émis par Environnement Canada. On rapporte que les rafales de vent soufflant jusqu'à 96 km/h ont été observées près du parc des Trois-Sœurs au sud de Latuc. Ailleurs au Québec, le même orage a causé de la grêle à Chicoutimi, Saint-Honoré et Saint-Charles au Saguenay, alors que des arbres déracinés et des poteaux électriques tombés ont été rapportés dans les municipalités de Pont-Rouge et de Rivière-à-Pierre, près de Québec. Voilà, c'est ce qui complète le bilan de l'actualité Arsenal Média. 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
1: Latuc, présentement, on peut pas dire que c'est froid, on peut pas dire que c'est chaud, on va dire que c'est moyen. Présentement, on a 12 degrés au cœur de la ville. On prévoit un maximum à 15, qui est en dessous des normales de saison. Aujourd'hui, ça va être nuageux avec 40% de probabilité d'averse. Ça met la table à une journée pas super belle pour demain, là, avec de la pluie toute la journée. Puis on en prévoit quand même pas mal, là, 10 à 15 mm qui sont attendus avec un petit maximum à 12. Mais une fois que ça a passé, super belle journée pour samedi avec un maximum à 21 et du soleil. Claudia Martel vous attend dans son émission Le Trafic à compter de 15 h. 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Bonne journée.

0: ciel, cette belle bébelle-là. Ah là là,
1: pas
0: c'est le
1: couteau,
0: fun, hein. C'est le fun. Parce que là, on y conflit plein de mandats. Puis là, il y a une nouvelle maison de production qui s'est entendue avec l'intelligence artificielle. On sait pas laquelle, pour faire quelque chose. Et M. Côté va être bien content. Je vous raconte ça. Après Mumford & Sons, j'adore ce band-là. Avec Ozzy, voici Rubber Band Man. Tout de suite dans vos 100 000 matins. Le meilleur de la musique, c'est où?

0: on est à l'intérieur, qu'est-ce qu'on voit partout? Des hommes d'affaires, des enseignants, des avocats, des charpentiers. C'est avec leur esprit qu'on communique pour essayer de les sauver. Mais en attendant, tous ces gens vont quand même pas.
1: Non, mais c'est pas de mauvaise nouvelle, Fred. Comprendre.
2: Okay.
1: Le studio américain Amazon MGM a annoncé mercredi avoir approuvé la production de 3 séries pour enfants issues de l'intelligence artificielle. Dans le fond, ce qu'on veut, c'est permettre à des producteurs et à des créateurs de travailler à plus petite équipe réduite et à donner plus de chances à plus de monde de se faire valoir à l'écran, mais avec l'intelligence artificielle. Il y a pas des pertes d'emplois. On va engager, parce que c'est du monde qui sont pas engagés encore. On va engager moins de monde. On va travailler à équipe réduite avec l'intelligence artificielle, mais on va donner plus de chances à plus de créateurs de séries de se mettre à l'écran plus rapidement possible. On a créé un fonds qui s'appelle le Gen AI Creators Fund. Puis ça vise à fournir aux cinéastes et aux créateurs d'outils technologiques pour leur permettre de concevoir des projets dans des délais très courts. Donc, au lieu de travailler 6 ans sur une série qui va sortir une fois, qui va rouler 2 ans, tu pourrais être sur la même année à être sur 4 ou 5 projets à petite échelle, dans le fond. Fait que 3 séries pour enfants ont déjà reçu le feu vert dans l'espace d'environ 2 mois. Punky Duck, du réalisateur mexicain Jorge Gutiérrez, Daniel Music Hunter, puis Cupcake and Friends de BuzzFeed Studio ont dit que c'est révolutionnaire. On a commencé à travailler sur ces séries-là le 7 mars, puis ils vont être en onde la semaine prochaine.
2: Et où le pas de bonne, pas de mauvaise nouvelle là-dedans?
1: C'est pas de mauvaise nouvelle?
2: Ben oui, il y a du monde qui vont perdre leur job.
1: Ben en fait, il y a du monde qui perd.
2: Il y a du monde qui travailleront pas. Ils vont travailler moins de monde dans l'industrie. C'est quoi la bonne nouvelle là-dedans?
1: Ils vont travailler moins de monde dans l'industrie, mais des créateurs, ils vont en travailler plus. Donc, ce qu'on, on a moins recours à des programmeurs puis tout ça, puis à des gens qui travaillent à l'ordinateur. Mais on veut permettre à plus de producteurs, si vous voulez, de créer des séries. Puis le discours d'MGM là-dedans est l'intelligence artificielle est là. Fait que vous avez le choix. On crée un fonds. Puis on donne ça en contrat à l'externe à des producteurs qui vont nous amener des séries où on fait tout à la maison, nous-mêmes, avec l'intelligence artificielle, puis personne ne travaille. Fait que eux, ce qu'ils se sont dit, c'est en créant un fonds, on va permettre à 10, 15, 20, 30 producteurs d'être en onde sur toutes les plateformes ou peu importe, où on le ramasse de notre côté, puis on fait tout ça chez nous.
2: Hey, moi, je sais que ce choix-là, c'est « Hey, je te donne une claque sur la gueule ou un coup de pied d'un gosse, laquelle des deux t'aimes le mieux? Super!
1: » C'est avec M. Côté, là, venait faire son.
2: Mais vois-tu, il y a une toune qui me vient en tête là, quand on parle d'intelligence artificielle, là, puis c'est celle-là. C'est là qu'elle s'en va, l'humanité, avec l'intelligence artificielle. Pom, la marche funèbre, les amis.
1: Le directeur des AI Studios chez Amazon MGM Studios, Albert Chang, estime que la technologie est loin de supprimer des emplois. Ça va en créer davantage le temps qu'on trouve la façon de faire travailler tout le monde là-dessus. Ce qu'on veut, c'est réduire les coûts, réduire les délais de production. Ça va permettre de multiplier les projets. On dit que là, pour la première année, oui, il y a moins de monde qui vont travailler, mais quand on va avoir compris le modèle, on va être capable de faire beaucoup de séries. Parce que là, c'est plus juste de mettre des séries à la télé, c'est de mettre des séries sur des plateformes. Fait que mettons, t'as fait 10 cette année, puis ça va bien, puis ça te coûte le 8e du prix. Mais l'an prochain, on va en faire 20. Après ça, on va en faire 25. Puis il y a plus de gens qui font... Il y a des corps de métier qui, évidemment, à un moment donné, existeront plus. Ça, c'est sûr.
2: Ouais, ça, je le comprends. Là,
1: ça,
2: mais, tu sais, à un moment donné, là, t'sais, plus de séries... Regardez le Netflix, Crave, toutes les plateformes sur lesquelles vous avez des séries. Là, il semble que, hein, on n'aura pas assez d'une vie... Je pourrais être sur le... Je pourrais être en congé pendant 1 an, vouloir me concentrer à regarder tout ce qui existe, puis je serais même pas capable. À temps plein, là.
1: Je sais.
2: 90 heures par semaine.
1: Je le sais.
2: Avec l'overtime puis tout.
1: Je le sais.
2: Puis là, on va en faire plus encore.
1: Oui.
2: Pourquoi?
1: T'as mis ton chandail, t'es chaud. T'as mis ton t-shirt, quelque chose.
2: Quoi, ça chante mieux?
1: Oui.
2: C'est ça, moi l'enlever.
1: Moi le déchirer, comme un gogo. Ouais, alors voilà, c'était la bonne nouvelle du jour.
2: Je me fâche là un peu, tu sais, pour le plaisir du spectacle. C'est sûr que ça vient me chercher puis ça me fâche un peu. Mais bon, qu'est-ce que tu veux?
1: Non,
2: à un moment donné, on pourra pas ralentir le progrès. Le progrès est là, ça va arriver.
1: Ben oui.
2: C'est juste que
1: on en est là.
2: On va être content de plus être là, mettons.
1: Garbage avec Only Happy When It Rains dans vos matin. Oh.

0: François Charon s'amène dans les prochaines minutes. C'est la semaine du numérique responsable avec des ateliers en ligne gratuits pour éviter, pour étirer la vie de votre ordinateur. On en parlait avec François tantôt. Et si vous partez en vacances bientôt, comment utiliser Google Translate, traduction sans connexion Internet? François nous explique tout ça au retour dans vos 100 000 matins ici à haut.
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0: Et il est le pape de la technologie au Québec, François Charron, salut.
1: Saint-François.
0: Saint-François, s'en plaît ça. François, c'est la semaine du numérique responsable avec des ateliers en ligne gratuits pour étirer la vie de ton ordinateur.
1: Hey, c'est vraiment le fun. C'est la gang que j'en parle souvent, c'est Incertec, tu sais, cet organisme québécois qui aide des jeunes 18-30 ans qui n'étaient pas faits pour aller à l'école mais qui trippent sur l'informatique. On les aide à devenir des techniciens informatiques. Ils font plein de belles activités pour vous aider le monde à payer moins cher toute votre vie numérique. Et cette semaine, ils ont plein d'activités. Mais deux activités en ligne auxquelles vous êtes conviés. Ce midi, il y a un genre de webinaire live sur comment payer moins cher vos logiciels pour aller vers des logiciels gratuits. Il y a plein de solutions pour remplacer les Word et compagnie. Mmh. Fait qu'un webinaire là-dessus. Et deuxièmement, demain midi, c'est un webinaire sur comment étirer la vie de ton ordinateur. Tu sais, des fois, ton ordinateur qui va pas bien, il est rendu lent, t'as envie de le sacrer au bout de tes bras. C'est peut-être juste parce que il a besoin d'un bon ménage intérieur, modifier quelques petites affaires, peut-être rajouter une petite composante dedans et faire en sorte que ta machine elle redevienne plaisante, que t'aies pas envie de la changer et étirer sa vie. Et souvent, là, après avoir donné un gros coup d'amour à votre ordinateur, vous allez vous retomber en amour avec. Donc, deux événements gratuits. C'est directement sur le site de Incertec. T'arrives en première page, il y a le calendrier, c'est gratuit, tu cliques. Donc, sur l'heure du midi, en mangeant votre petit sandwich au bureau, vous allez pouvoir suivre des webinaires gratuits.
0: Les proprios d'Android, avez-vous une de ces 45 applis infectées téléchargées plus de 24 millions de fois? Il y a des virus à grandeur d'Android?
1: Ah non, ben Android, c'est régulier. En sécurité, on l'appelle Android affectueusement le gruyère. C'est plein de trous. Ah, c'est génial. C'est génial comme technologie, mais la façon de distribuer les applications fait que c'est plus à risque. Les fraudeurs peuvent plus s'immiscer. La conclusion, quand vous avez un téléphone ou une tablette Android, il faut rajouter un antivirus supplémentaire là-dedans. Qu'est-ce qui se traîne présentement? C'est bête parce que si tu n'as pas d'antivirus, tu ne pourras pas découvrir que tu l'as. Puis j'ai même pas la liste des applications. C'est juste qu'il y en a une quantité phénoménale, comme tu as dit. Si ton téléphone, soudainement, ta batterie, tu n'as plus de fun avec, voyons, elle draine bien vite, ma batterie. Ou ben donc, ton forfait cellulaire, tu gruges de la donnée bien plus que d'habitude. Tu as probablement le virus qu'on jase, qui est un virus publicitaire. Ce qu'il fait, c'est Snoro, là. En plus, ils font de l'argent avec ça, t'es infecté. Et ça fait jouer en arrière-plan des publicités sans arrêt dans ton téléphone. Fait qu'eux autres, ka-ching, ka-ching, ka-ching, ils font du cash. Et pendant ce temps-là, toi, tu payes des données cellulaires pour qu'eux autres fassent de l'argent et ta batterie draine parce que ton téléphone n'arrête pas de travailler. La seule solution, c'est que tu plantes un antivirus dans ton téléphone. Ouais. Il va tout nettoyer ça et tu vas avoir la paix.
0: Si vous partez en vacances, Google Traduction, ça peut être vraiment, vraiment pratique. Mais des fois, c'est pas tout le monde qui active les données à l'étranger. Est-ce qu'on peut s'en servir quand on n'a pas la connexion Internet?
1: Ben, on peut, mais on devrait, même si tu as des données à l'étranger quand tu t'en vas, parce que tu as pris une eSIM ou que tu roules avec ton fournisseur d'ici, prenez l'habitude de télécharger avant de partir la langue de la destination où vous vous en allez. Ça va vous permettre de traduire en tout temps. Puis là, amusez-vous avant de partir avec Google Traduction si vous ne l'avez pas utilisé récemment. Il y a tellement de fonctionnalités. Oui, tu peux rentrer, évidemment, la phrase en français, puis ça va te l'écrire, mettons, en anglais ou en espagnol ou en français. Tu pèses sur le piton, ça te l'a dit. Comme ça, tu sais bien la prononcer, puis tu n'as pas trop l'air d'un touriste qui est un peu nono. Mais ça va plus loin parce que tu peux parler. Et là, tu restes sur main libre. Tu es devant quelqu'un qui parle une autre langue. Toi, tu parles dans ta langue. Après, tu pèses sur le piton. L'autre, il l'entend dans sa langue. L'autre parle dans sa langue. Tu pèses sur le piton. Tu l'entends en français. Et la sublime affaire, c'est de traduire avec la caméra. Si vous ne l'avez pas fait encore une fois dans votre vie, là, il y a un wow factor là-dedans. Capoté, là. Tu ne l'as jamais fait?
0: Non.
1: C'est le fun à moi. Tu prends, donc toujours dans Google Traduction, tu as un piton caméra.
0: Ouais.
1: Tu prends la caméra, tu la mets vis-à-vis une affiche, vis-à-vis le texte d'un menu au restaurant, et ça te traduit à l'écran immédiatement ce que tu vois. Moi, dans mon dernier voyage en Asie, là, sans ça, là, je serais revenu, j'aurais pesé 12 livres. J'aurais rien mangé. Grâce à ça, écoute, j'étais à l'épicerie, je comprenais, j'étais dans les restaurants, je comprenais.
0: C'est vraiment cool.
1: endroit public, tu fais juste pointer ton téléphone et ça traduit ce que tu vois. Donc, téléchargez Google Traduction. Puis amusez-vous avec avant de partir pour faire de la simulation. Ça va devenir votre meilleur ami en vacances.
2: Et pour les bienfaits de M. Lalonde, l'histoire de caméra, tout ça, j'imagine que ça se transmet sur les lunettes aussi, là, les fameuses lunettes Meta. Non, mais
0: mes lunettes Meta traduisent en temps réel. Mettons que je suis en face de quelqu'un qui me parle dans un dialecte inconnu. Je le sélectionne dans l'application, puis ça me shoot dans les écouteurs ce que la personne me dit.
2: Mais
0: ça,
2: si c'est quelque chose est écrit, ça va, tu vas le voir apparaître dans tes yeux.
0: Je pense que c'est juste le téléphone, ça.
1: Je pense que c'est ça. Oui, la fonction voir, c'est genre de choses à terme qu'on aura dans les lunettes, là. Mais je pense que présentement, les lunettes traduisent simplement en mode vocal.
0: Oui, c'est juste en mode vocal. On va terminer avec ça, le gadget de la semaine, l'ultime thermomètre intelligent pour barbecue pour avoir la bonne cuisson.
1: OK, gang, là, je vous fais dépenser, selon le modèle que vous allez prendre, là, 100, 200, 300 piastres, mais vous allez devenir des vrais kings. Un thermomètre intelligent à cuisson que tu plantes dans ta viande et que tu laisses dans ton barbecue. Et là, si vous avez déjà entendu parler de Meter, ce thermomètre-là, la première version, il y avait un défaut, il chauffait trop, puis c'était pas le fun. Ça vous prend la dernière version, tu peux la laisser dans le barbecue. Et là, tu as une application. Et ça te dit, tu dis, mettons, je mets un steak ou je mets un poulet ou peu importe. Et là, ça va, tu vas suivre la progression dans ton téléphone. T'as pas besoin de passer ton temps à retourner dans ton barbecue. Ça te dit, ou encore même dans ton four, ça te dit quand sortir la viande. Et moi, ce que j'aime surtout, c'est que le thermomètre t'accompagne pour le temps de repos. Et depuis que je travaille avec ce thermomètre-là, mon temps de repos, je le maîtrise enfin.
0: Ah ouais.
1: Et ma vie, les meilleurs, parce que on n'est pas bon en temps de repos, on sort ça du barbecue, on attend un peu, puis le thermomètre, des fois, là, il nous fait attendre genre comme 15 ou 18 minutes, c'est bien long. Non. Laisse le téléphone te dire que c'est le temps de servir ta viande, c'est extraordinaire, vous allez devenir des vrais kings. Puis ton stress, il baisse parce que tu t'en fous comme dans l'an 40. Tu bois ta petite frette, ta viande est dans le barbecue. C'est ton téléphone qui dit que c'est le temps de servir le monde.
0: C'est tellement le fun, des affaires comme ça, vraiment, d'avoir accès à ces technologies-là. François, merci de ton temps ce matin. Bonne route, on se reparle bientôt.
1: Bye-bye.
0: Salut François Charon. Sur lefrançoischaron.com, vous allez retrouver toutes les formations, les dates de tournée, tout ce que François fait. Tout est sur lefrançoischaron.com. Voici Rodéo et Joseph Poirier tout de suite dans vos 100 000 matins. La meilleure de la musique, c'est eux.

0: quel genre d'été on va avoir au Québec en termes de météo? Là, les prévisions long terme sont sorties. Je vais vous raconter ça dans les prochaines parce que ça va avoir une incidence sur comment vous allez prévoir votre été. Êtes-vous du type influençable? Êtes-vous du genre à vous dire, ah, il annonce pas un bel été. On sac notre camp. Tout le monde au Bahamas. Ou vous faites comme, mettons, ben non, on va rester ici. On en a profité. On va faire des activités. Est-ce que ça vous dérange de savoir, mettons, que ça va être plus frais un peu cet été, que ça va être un peu moins chaud que d'habitude? Comment vous réagissez? On va s'en parler dans les prochaines. Si vous voulez nous écrire 1-855-407-2346, 1-855-407-2346 dans vos 100 000 matins jusqu'à 9h. Au!
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4: Bon jeudi, ici Louis-Philippe Arnoirel. L'ex-ministre et député libéral Stephen Guilbeault a confirmé hier qu'il tirera sa révérence de la politique fédérale cet été. Le député de Laurier-Sainte-Marie a annoncé sa démission à ses collègues hier matin. Il a précisé qu'il restait au sein du caucus jusqu'à son départ. Sur X, M. Guilbeault a indiqué qu'il était maintenant temps pour lui de poursuivre son combat pour la protection de l'environnement et la lutte contre les changements climatiques. Autrement, le député libéral, un environnementaliste de la première heure, avait déjà fait part de son malaise quant aux politiques du gouvernement Carney. Il avait d'ailleurs claqué la porte du cabinet l'an dernier. À Québec, la première ministre Christine Fréchette a dû reconnaître hier qu'elle ignorait que son gouvernement allait hausser la taxe sur les produits d'assurance à compter du 1er janvier. Lors de l'étude des crédits du Conseil exécutif, Mme Fréchette a répondu au chef parlementaire libéral André Fortin qu'elle n'était pas au fait de cette mesure. M. Fortin lui faisait remarquer que, d'une main, son gouvernement éliminait la TVQ sur certains aliments, mais que de l'autre, il augmentait la taxe sur les assurances. Depuis son arrivée à la tête du gouvernement en avril, Mme Fréchette répète que sa priorité est d'aider les Québécois à faire face à la hausse du coût de la vie. Et pour terminer, par ailleurs, le gouvernement Fréchette a nommé le bassiste des Cowboys fringants, Jérôme Duprat, à titre de scientifique en chef du Québec. Professeur et chercheur en sciences naturelles, il succède ainsi à Rémi Quirion, qui était en poste depuis 2011. Monsieur Duprat est notamment président du Fonds de recherche du Québec. Il est connu pour avoir pris des positions fortes en faveur de la défense de l'environnement. Son rôle sera de conseiller le ministre de l'Économie en matière de développement de la recherche et de la science. C'est ce qui complète vos actualités Arsenal Média. Passez une bonne journée sur nos ondes.
5: Match numéro 4 hier au Centre Bell de cette finale de l'Est entre le Canadien de Montréal et les Hurricanes de la Caroline. Ça a été une grosse fin de première période pour les Hurricanes qui ont marqué 3 buts. On avait justement un micro dans le casque de Jakub Dobesch. Voici comment ça a sonné.
6: Tossez-vous, sacrement, vous voyez! Tossez-vous, sacrement!
7: Je m'en viens, là, attends! OK, je suis là.
5: Il y a eu pas mal d'action pour le garder. Oui. Mais tu sais, il s'est présenté, Dobesch, il s'est battu hier. Il a fait un arrêt en troisième période alors que c'était 4-0. Un arrêt sublime. C'est à peu près le seul qui s'est présenté. Le Canadien manquait d'exécution. Et d'ailleurs, on va écouter Martin Saint-Louis là, de ce qu'il a pensé de la game ou de la partie de son équipe.
8: C'était pas la meilleure game. On a manqué d'exécution. Beaucoup de bonheur, des revirements. C'est pas une équipe qui est facile à jouer du hockey de rattrapage.
5: Et il y a un journaliste qui a posé une bonne question aussi dans le point de presse. Si là, ben finalement, le fait que les Hurricanes étaient mieux reposés que le Canadien de Montréal, si ça commence à peser dans la balance dans cette série-là. Allô?
8: C'est sûr ça l'aide leur style de jeu. Là.
5: Attends un petit peu. Martin, vas-y.
8: C'est sûr ça l'aide leur style de jeu. Là. Fait que faut que tu sois organisé, faut que tu exécutes.
5: Finalement, le mot, c'est l'exécution. Hier, le Canadien qui semblait à plat, on dirait que la tank est vide, là, comme disait Max.
9: Ouais.
5: Bref, on va le savoir parce qu'il reste quand même un match. Le Canadien n'est pas éliminé. On tire derrière, on fait face à l'élimination. Le Canadien qui va jouer sa saison vendredi soir prochain du côté de la Caroline. Sinon, dans l'Ouest, ben on le sait déjà, les Golden Knights qui ont les deux pieds sur le pouf et qui attendent le gagnant de cette série-là pour la finale de la Coupe Stanley. Grâce à une victoire hier d'une autre équipe, là, des Silver Tips, non, c'est pas ça.
9: Silver Tips Deseret.
5: Ouais, le Saguenay-Chicoutimi vont faire la demi-finale de la Coupe Memorial. Ils n'auront pas besoin de passer par ce match de barrage, mais ça sera quand même sans Jordan Tourigny qui a été suspendu pour le restant du tournoi pour ses coups de patin. Et sinon, on surveille ce qui se passe au premier tournoi majeur de la saison dans le tennis du côté de Roland-Garros. On va surveiller aujourd'hui chez les hommes Félix Auger-Aliassime, quatrième tête de série, qui va affronter l'Argentin Roman Andrés Barrucciaga. Et sinon, chez les dames, Victoria Mboko. On va suivre son parcours, c'est sûr, là, c'est la seule, la dernière Canadienne en lice, Victoria Mboko, qui est 9e tête de série, qui

0: va affronter la Tchèque Siniaková. Bon.
1: Ton check est excellent.
0: Ah, merci. Merci.
1: Vraiment. 8h, presque 3 minutes dans vos 100 000 matins. Mal Smith avec Drive Safe, ça s'en vient en musique. Au retour, quand vous planifiez vos vacances pour l'été, là, est-ce que vous tenez en compte de la météo? Regardez-vous ça sur le long terme, parce que là, c'est sorti. Là, quel genre d'été on va avoir? Puis honnêtement, c'est correct.
0: Ah, correct.
1: C'est correct, c'est ça.
0: Sans plus.

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2: Oh! C'est quelque chose qui te fatigue, je sais pas, moi, la constitution, l'environnement. Ça, l'environnement, ça, regarde, d'ailleurs, il en reste encore en masse.
3: Oui, il en reste en masse. Météo Média prévoit la saison estivale la plus fraîche depuis 2017 au Québec. Ça qui est sorti hier, on a eu des étés quand même relativement chauds dernièrement. Les bonnes journées l'été passé, là, 35, 36. On en a eu quelques-unes. On pense avoir plusieurs journées avec 30 degrés Celsius cet été, mais peut-être moins de 32, 33, 34 comme on a eu justement dans les dernières années. Ce qu'on dit, c'est que l'été devrait pas se terminer d'un coup sec à la fin août. On devrait avoir une prolongation de l'été en début d'automne. Sauf que la mauvaise nouvelle là-dedans, puis là, ça a le temps de changer. On se parle de cet été ou à peu près, là. Mais on dit plus de précipitations pour le Québec. La majorité des régions du Québec, de l'Ontario, il est prévu que des précipitations soient au-dessus des normales saisonnières dans les prochains mois. Le peu de périodes fortes de chaleur et d'humidité devrait limiter la fréquence des orages violents. Ça, il y en a quand même eu l'été passé, des bonnes soirées d'orage, là. Il y en a eu quelques-unes. Fait que c'est ça qui s'en vient présentement. Puis dans l'article, on dit... Ne vous empêchez pas de voyager quand même cet été et de découvrir le Québec, même si on vous annonce ceci, parce que tu sais, on n'a pas le choix d'utiliser le terme frais, parce que c'est une descente par rapport aux années passées.
4: Ouais.
3: Mais réellement, la vraie affaire, c'est que c'est quand même chaud. C'est juste moins chaud que ça l'a déjà été. Fait que des journées à 30, il va en avoir, des journées plus fraîches un peu. Je sais pas, Fred, toi, perso, moi, à la chaleur, j'haïs ça.
4: Ah ouais?
3: Ah, j'haïs avoir trop chaud. J'ai ça 37-38, pogné au soleil, pas d'ombre, pis tout assis dans le sud, moi tu vas me trouver dans la piscine, dans la mer, c'est officiel.
4: Non, ça c'est sûr, au gros soleil, comme tu dis, là, t'as pas de protection, t'as rien, mais l'été c'est facile quand même de se trouver un petit coin ombragé, de se rafraîchir. Je trouve ça plus facile de se rafraîchir, moi, que de se réchauffer.
3: Ouais, vraiment, ça c'est officiel.
4: Puis en plus, l'été, l'avantage, quand tu fais super chaud, là, c'est que tu peux être quand même dehors. Oui, il faut que tu sois à l'ombre, mais faut que tu sois dehors. Quand tu fais moins 40 l'hiver, t'es obligé d'être en dedans. Pis même en dedans, tu gèles. Moi, je suis l'inverse de toi, Max. Il peut jamais faire trop chaud.
3: Ah non, moi, faut que ça soit frais. J'aime ça quand c'est frais. L'air climatisé dans le char est toujours dans le tapis. J'aime ça, moi, c'est en short à partir du 15 mai, parce que j'ai ça avoir chaud et de pogner dans mon linge.
4: Moi, je peux être assis, ça me coule de partout, puis je suis content.
3: Ah non, moi, j'ai de la misère avec ça. Fait que c'est pour ça que, tu sais, souvent, tu prévois des vacances, puis tu fais, ah, OK, non, mais regarde, on prévoit beaucoup de pluie, on va aller faire d'autres choses, on va aller dans le sud, on va aller ailleurs. Mais là, justement, il y a un autre article qui est sorti, puis je trouvais ça intéressant. La capacité des Québécois de prendre des vacances cet été a diminué de beaucoup avec le coût de la vie. C'est pour ça qu'on se retourne vers des options locales, de même faire des staycations, prendre des vacances, mais dans sa communauté, dans sa ville, dans son village, peut-être aller faire une nuit ou deux à l'hôtel dans une autre région. Mais ça devient de plus en plus difficile avec la famille cet été, justement, de faire « On va à Orlando 12 jours ».
4: Ouais, donc c'est un peu plus difficile.
3: C'est plus difficile, parce que c'est des vacances qui viennent, qui coûtent cher vite. Puis ce qu'on dit aussi, puis ça, c'est à prendre en considération, le taux de natalité pas nécessairement en augmentation, mais il y a beaucoup de familles de quatre, mettons deux adultes, deux enfants. Les enfants font du sport, ils ont des engagements l'été. Et le sport et les activités à l'extérieur, justement, là, de l'école, ces affaires-là, puis à l'extérieur des vacances, coûtent quand même un montant considérable aux familles. Puis c'est ça qui vient jouer dans le budget vacances. Beaucoup. Fait que des fois, c'est pour ça qu'on se revient comme sur des endroits comme Old Archer, la Virginie, ces affaires-là, qui est quand même le fun, mais qu'il faut que tu fasses en char. C'est plaisant, la Virginie, mais c'est une ride de char, y aller.
4: Ouais, mais il y a encore pas mal de vacances. Moi, je me rappelle, mes enfants, quand je jouais au soccer, tu sais, les semaines de la construction, en tout cas, le soccer à Mascouche, dans la Naudière, on ferme. Ça donne rien. Il manque les trois quarts des équipes qui sont pas là.
3: Non, c'est ça. Pendant deux semaines, ça arrête, on fait d'autres choses, puis après ça, ça se termine plus tard dans l'été, puis après ça, en septembre, la vie reprend, le retour au travail, l'école, puis tout ça. Mais ça a l'air de ça, l'été. Fait que je vous le rappelle, l'été le plus frais au Québec depuis 2017.
4: Donc, tu vas être content.
3: Ah, moi, je disais ça ce matin.
4: Yes!
3: Ça va faire le 33 soleil. En musique tout de suite, voici les deux frères avec Léo Dor et Gagné. 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

0: Très hâte d'entendre Bruno Gervais sur le match d'hier du Canadien. Dans les prochaines, on va l'avoir avec nous autres pour justement la chronique La Game. Manquez pas ça, ça s'en vient. Et la toune des grands bazous, Money Money, Billy Idol, au retour. C'est Richard Zadd qui vous attend sur l'heure du lunch. Et ça, c'est bon en tabarouette. 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
10: Ici Michel Scarpino, voici le bilan de l'actualité. Après avoir distribué un montant de 206 000 $ à la gagnante de la première nouture et permis une première phase des travaux de rénovation au Club Latuquois, la chasse à l'As de cœur reprend du service. La vente des billets pour cette deuxième mouture de la chasse à l'As débutera ce vendredi en après-midi. La formule est simple. Parmi toutes les 48 cartes affichées dans les enveloppes au Club Latuquois, correspondant à un numéro, il faut trouver celle qui contient l'As de cœur. Cette première chasse à l'As, il y a plusieurs mois, avait nourri beaucoup de passion, se souvient Annie Como, administratrice.
11: Parce qu'en commençant, on savait pas si ça allait durer une semaine ou 50 semaines, ça s'est quasiment rendu à la fin. Là.
10: Le but premier de la campagne est d'assurer des rénovations pour le Club Latuquois qui en a bien besoin. Les entrées électriques ont été refaites, de même que le chauffage et l'air climatisé. On a aussi refait une beauté à 3 des 4 murs extérieurs, mais tout n'est pas terminé. On veut aussi travailler sur le mur nord et le stationnement, apporter des améliorations locatives pour les traiteurs et terminer des travaux au 3e étage dans un espace qui n'est actuellement pas utilisé. Et cette année, chaque billet sera vendu 5 $ tout simplement, dans 6 endroits différents.
11: S'il y a des marchands ou des gens qui voudraient en vendre pour nous, c'est ouvert, on a encore de la place.
10: Les orages de la fin de journée de mardi ont causé des dégâts dans plusieurs régions du Québec. En Haute-Mauricie, les vents ont soufflé très fort. C'est ce que révèle le sommaire météo émis par Environnement Canada. On rapporte que les rafales de vent soufflant jusqu'à 96 km/h ont été observées près du parc des Trois Sœurs au sud de la Tuque. Ailleurs au Québec, le même orage a causé de la grêle à Chicoutimi, Saint-Honoré et Saint-Charles Saguenay, alors que des arbres déracinés et des poteaux électriques tombés ont été rapportés dans les municipalités de Pont-Rouge et de Rivière-à-Pierre, près de Québec. Voilà, c'est ce qui complète le bilan de l'actualité Arsenal Média. 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
13: La Tuque, aujourd'hui, on va dire que c'est une journée ordinaire, mais c'est rien à comparer demain, là, où il fera vraiment pas beau. Aujourd'hui, c'est généralement nuageux avec seulement 40% de probabilité d'averse. Maximum à 15, qui est un petit peu en dessous des normales de saison. Présentement, on a 14 au cœur de la ville. Demain, c'est pas beau, c'est de la pluie toute la journée. Petit maximum à 12 et de la pluie, on risque d'en avoir pas mal. 10 à 15 mm sont entendus sur la région. Mais une fois qu'on a passé au travers de ces deux jours-là, super belle journée pour samedi avec du soleil et un maximum à 21. Je tiens à saluer tous les employés de la ville de La Tuque. Merci d'être avec nous autres ce matin. On vous souhaite une excellente journée.
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0: Pour la game de ce matin de RDS, Bruno Gervais. Salut Bruno.
1: Hey, bon matin la gang.
0: Écoute, je sais pas quoi penser du match d'hier. T'sais, qu'est-ce que tu peux mettre sur le dos de la fatigue? Qu'est-ce que tu peux mettre sur le dos de l'exécution? Est-ce que les deux sont étroitement liés? Ce club-là est fatigué.
1: Ben, tu sais, tu veux jamais admettre ça, mais tu le vois un peu dans la façon de faire, dans l'exécution, dans les surtout mentalement, dans les lectures. Dans les batailles un contre un que le Canadien a eu beaucoup de succès à certains moments dans les séries, qui a eu du succès contre la Caroline en saison, mais c'est pas le scénario qu'il y a présentement. Le début de match, j'ai bien la misère à mettre ça sur le dos d'un entraîneur, un début de match, t'es rendu en finale de conférence,
0: ah oui.
1: tu connais l'enjeu, fait que t'es prêt. Mais encore une fois, je pense que dans les quatre premières minutes, j'étais rendu à 10 revirements part du Canadien dans le même espace. Puis tu le sais, leurs défenseurs tiennent les lignes. Leurs défenseurs, c'est de l'avant. La pression va venir. Eux autres, ils veulent pas reculer. C'est de l'avant. Fait qu'il faut que tu penses une seconde de plus. Puis c'est un peu ça que, oui, tu peux lier un peu tout ça. Tu sais, Max, je suis sûr qu'il y a des matins, Colin, t'es chez vous, puis tu te lèves tôt, t'as regardé la game tard, t'es fatigué.
0: Ben
1: puis
0: oui.
1: Là, j'avais mon portefeuille en mes mains, deux secondes. Mais matin, je trouve rien, je vois rien. Puis tu sais, tu te sens comme ça. Ben, c'est ça un peu walker. C'est que là, tu prends ton information, tes yeux regarde, mais tu vois rien.
0: Ouais.
1: Et ça devient difficile dans ces moments-là. Puis la Caroline fait juste continuer à presser, à presser, à presser. C'est dur pour le Canadien.
0: C'est dur pour eux autres, mais c'est parce que Mané, il va falloir que le réveil vienne de quelqu'un. Si réveil il y a, tu sais, là, tu t'en vas à Caroline vendredi, tu t'es à l'arrière 3-1 dans cette série-là. Martin a brassé ses trios hier après la claque de la première période. Tu sais, puis encore une fois, on peut pas lui jeter la pierre parce que ce qu'il a fait avec ce club-là cette année, c'est exceptionnel. Mais est-ce qu'il aurait pas dû le faire dès le début du match? Est-ce qu'on va pas le voir vendredi, justement, dès le début du match, qu'on va tout brasser les cartes au complet, puis qu'on va essayer juste... Ou est-ce que c'est trop d'envoyer un signal de panique que de faire ça?
1: Ben, je pense que t'es rendu là, puis il l'a fait dans le dernier match. Il est très patient avec ses joueurs, puis ça l'a payé. Ça l'a payé plus souvent qu'autrement. Fait que j'ai aucun problème à le voir être plus patient que 99,99% de la population ici au Québec. Parce que lui, il reste dans ces situations-là. Puis j'adore ça. Combien de fois qu'on parlait, nous, de faire un changement, la situation DAC, la situation SLAP. Puis lui, non, ça va marcher, ça va fonctionner. Puis il a eu raison. Là, il a voulu rester avec ce trio-là. Puis, tu sais, avec l'expérience qu'il a comme joueur de talent, qui a ses coéquipiers, puis que même quand il passe à travers des périodes difficiles, de garder ça, je le comprends. Mais il l'a fait contre Tampa Bay vers la fin de la série. Puis là, j'ai l'impression qu'il est rendu avec cette carte-là. Là, il dit, gars, là, je vous ai donné toutes les chances possibles pour créer des étincelles. Là, je vais m'impliquer un peu plus là-dedans. Puis on l'a vu avec les changements de trio. Puis il cherche des réponses. Il cherche, tu sais, de changer le vent de côté dans une genre de série comme ça, c'est pas évident. C'est pas facile, mais ça prend pas une énormité. Ça peut partir avec une petite étincelle, puis après ça, ça change de bord. Puis ce sentiment-là, puisque Martin parlait après le match, quand t'es de l'autre côté, c'est fou comment les perceptions changent. Moi, j'ai été dans une série où on perdait 3-0, on touchait pas à rondelle, puis je savais pas si on allait être capable de toffer les trois périodes du match numéro 4. Puis on a amené ça en 7, puis on s'est fait voler en 7 dans la pire décision sur la planète. Mais tout ça pour dire que...
0: C'était pas le but d'aller côté, la pire décision sur la planète.
1: Non, celle-là, moi, dire, elle était pire, mais c'était toute une expérience. Mais, tu sais, quand on a gagné match 4, tout d'un coup, match serré, mais là, une petite baisse de régime de l'autre côté, un profit d'un avantage numérique. Match 5, on le gagne. Match 6, on les a battus quelque chose comme 9-1 ou 9-2. Tu sais, c'est eux qui touchaient pas à rondelle, mais c'est les deux mêmes équipes, là. Fait que de créer ça, ça se peut. Il y a les gars qui sont dans la chambre-là, ils l'ont vécu en quelque part, c'est sûr. Fait que c'est pour ça, tu t'accroches à ça. C'est quoi qui va faire la première étincelle? Puis un moment donné, quand ça part de ton bord, puis que tout d'un coup, il y a une croyance, il y a de quoi de plus grand, bien là, la fatigue, là, t'en parles plus, elle disparaît. Parce que là, t'embarques sur quelque chose à quoi tu t'accroches, à quoi tu crois.
2: Mais c'est Bruno, on parle de mélanger les cartes, là. Est-ce que tu penses pas que le Canadien, justement, manque un peu de grosses cartes dans son jeu?
1: Bien, présentement, oui, parce que, tu sais, le succès collectif va venir du succès individuel. Puis là, t'en as pas beaucoup dans les derniers matchs. Fait que c'est qui les gars? Mais il y a eu des périodes dans cette série-là qu'un New York était une grosse carte, qu'un Dak est devenu une grosse carte, qu'un Anderson était une grosse carte. T'en as eu, que Bolduc l'a été, t'en as eu plein. Mais là, présentement, ils sont tous éteints parce que là, il n'y a rien qui fonctionne. Puis là, tu as le succès collectif lié à ça. Mais tu en as eu plusieurs gars. Puis ces gars-là, en quelque part dans leur vie, ont tous été des game changers. Ils ont tous été des gars que c'était sur leurs épaules à faire des changements. Là, tu arrives à ce niveau-là. Là, contre cet adversaire-là qui maîtrise sa façon propre à elle de jouer, ça devient difficile de créer une grosse carte. Faut que tu le fasses collectivement. Faut que tu réussis à avoir créé cette petite, ça va être une petite étincelle. Mais tu sais, j'aurais pensé, moi, voir, hein, puis c'est pas lui qui va prendre ça sur ses épaules et tout changer. Mais c'est genre de petites choses qu'un Brendan Gallagher peut amener d'un vestiaire, qui peut amener sur une glace. C'est pas un 20 minutes de temps de jeu, mais en 9-10 minutes, en sa présence, des fois, est-ce que lui peut amener une étincelle, un petit quelque chose, puis juste que les gars commencent à y croire, c'est à voir.
0: Tu sais, une des choses que je dénote dans cette série-là aussi, c'est que les Hurricanes en avaient beaucoup sur les épaules par rapport à la finale de l'Est. Tu sais, oui, l'histoire du Canadien est belle, mais les Canes, de leur côté, ont des choses à prouver à leur base de partisans parce que leur track record en finale de l'Est était épouvantable. Est-ce que ça peut pas peser dans la balance aussi?
1: Ben, je pense que oui. Tu sais, tous les scénarios sont différents. Le personnel est différent. Les gens sont différents autour de tout ça. Il y en a beaucoup de similaires, mais c'est des circonstances nouvelles. Puis oui, peut-être que ça passe dans la pèse en balance, surtout pour un gars comme Anderson qui avait un peu cette étiquette-là. Les Hurricanes, à chaque fois que c'était un peu leur occasion, ben il y a une année, ils avaient perdu Svechnikov, qui était comme un peu plus leur gros joueur. Il y a une année, c'est Anderson qui s'était blessé. Fait que là, le monde reste quand même en santé. Là, ils ont de la production d'un peu partout. Ils ont réussi à bâtir un quatrième trio qui, à mes yeux, fait une immense différence. Puis t'as une brigade défensive qui est pas mal moins bonne que ce qu'ils avaient dans ces moments-là. Puis rappelez-vous leur brigade défensive. T'as ajouté un Brady Shea qui était dans son prime. T'as ajouté un Brett Burns qui était très bon. Aslavin, il y a Hamilton qui était là par moment. T'sais, c'était des brigades défensives pas mal plus solides que ce qu'ils ont présentement. Mais collectivement, ça clique. Fait que ça fonctionne, fait que c'est leur opportunité.
0: Ouais, j'ai bien hâte de voir comment cette série-là va tourner, si le Canadien va être capable de sortir de la tête de l'eau. Puis tu sais, s'ils réussissent à amener ça en 7 puis à s'en sortir vivant, là, t'es pas parce que là, tu s'affrontes Vegas après. Si le Canadien réussit à se rendre en finale de la Coupe Stanley, ils l'auront pas volé, puis ça aurait été une saison extraordinaire. Puis même s'ils sortent vendredi, je pense qu'on pourrait dire la même chose.
1: Ouais, je pense que oui, je suis complètement d'accord avec toi. T'sais, ce que ça l'a amené, ce que les gens ont vécu, là, partisans de près ou pas, juste partisans de hockey, ça a été phénoménal de A à Z à Montréal.
0: Oui, vraiment. Hey, merci de ton temps, Bruno, ce matin. On se reparle bientôt, assurément.
1: Ouais, passez une belle journée, la gang.
0: Salut, c'était Bruno Gervais de RDS.
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0: 100 000 matin, merci d'être là encore une vingtaine de minutes jusqu'à l'arrivée de Stéphanie Gagné. Il fait beau, gros soleil à Montérégie, oui, où monsieur. On se trouve présentement. J'espère que c'est pareil partout pour vous autres, partout ailleurs au Québec.
1: Parce que pour en profiter demain, c'est ça. Beaucoup de pluie puis tout ça. Là.
0: Ça, c'est dommage.
1: Un bon week-end.
0: Oui, c'est ça. Mais ça part mal le week-end, mais quand même, vous avez des trucs à finir dans la cour ce week-end.
1: Ça, ça aujourd'hui.
0: Ouais, ou en fin de semaine. Ça va avoir la peine. Prenez un break vendredi. C'est un vendredi Netflix and chill.
2: Oui, monsieur.
0: En fin de semaine. 8h38, vous êtes dans vos 100 000 matins, encore pour une vingtaine de minutes.
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1: Ben certainement 8h, presque 44 minutes à vos 100 000 matins. Bonjour, mon nom est Michel Scarpino, je suis avec vous jusqu'à 9h. Ce qui retient l'attention dans le domaine de l'actualité, évidemment, cette nouvelle, l'ancien ministre et député libéral Stephen Guilbeault, qui a confirmé hier qu'il allait tirer sa révérence de la politique fédérale cet été. Le député de Laurier-Sainte-Marie, originaire de la TUC, a annoncé sa démission donc à ses collègues réunis en caucus hier matin, précisant qu'il resterait d'ici sa démission. Et sur X, M. Guilbeault a indiqué qu'il était maintenant temps pour lui de poursuivre son combat pour la protection de l'environnement et la lutte contre les changements climatiques autrement. Autre nouvelle, le DSN. Ça faisait longtemps qu'on avait parlé du DSN. On en a parlé beaucoup il y a quelques... pas si longtemps, mais ça fait un petit peu moins la manchette. Mais là, ce matin, on apprenait que le gouvernement Fréchette ne ferme pas la porte à recouvrir à une autre solution que le dossier santé numérique. Ce bon vieux DSN, justement, actuellement testé en projet pilote dans deux CIUS, dont celui de la Mauricie et du Centre du Québec. En commission parlementaire, la présidente du Conseil du Trésor, France-Hélène Duranceau, a laissé entendre que le gouvernement allait évaluer toutes les options et examiner des technologies qui pourraient être moins chères. On apprenait mardi que le système proposé par la firme américaine Epic n'allait peut-être pas être implanté dans tout le réseau et qu'il pourrait y avoir des exceptions. Alors, Mme Duranceau a notamment dit avoir eu des bons échos d'une autre solution déjà déployé à l'hôpital général juif de Montréal. Alors, c'est à suivre tout ça. On n'a pas fini d'en parler de ce fameux DSN. Et cette nouvelle aussi, le gouvernement Fréchette qui a nommé le bassiste des Cowboys fringants, Jérôme Duprat, à titre de scientifique en chef du Québec. Parce que M. Duprat est professeur et chercheur en sciences naturelles. Il va succéder à Rémi Quirion qui était en poste depuis 2011. Alors, Jérôme Duprat, qui est notamment président du Fonds de recherche du Québec, il est connu, entre autres, pour avoir pris des positions fortes en faveur de la défense de l'environnement. Son rôle sera de conseiller le ministre de l'Économie en matière de recherche et de sciences. C'est donc ce dont on parle au niveau de l'actualité. Dans quelques instants, il sera question de la chasse à l'anse de cœur qui va reprendre très bientôt. En fait, les billets vont être à vendre à partir de demain après-midi dans différents endroits de la TUC. Chasse à l'anse, donc, au profit du club latuquois. Vous rappelez la frénésie de ça, hein? Ça s'était terminé, je crois, l'été dernier. Un montant de 206 000 $ qui avait été attribué. Ça fait du bien dans le portefeuille, ça. Et puis, je vous dirais que vers les dernières semaines, il y avait une frénésie autour de ça, même les derniers mois, là, qui est absolument incroyable. On en parle, donc, dans quelques instants, avec Luc Fournier, qui est directeur du Club Latuquois, également Annie Comeau, qui est administratrice. On aura tous les détails, donc, sur ce qui s'en vient au niveau de cette chasse à l'anse.

0: La frénésie de la chasse à l'anse de cœur va reprendre. Vous avez peut-être pu passer sur les réseaux sociaux, justement. On va y aller avec une deuxième mouture de la chasse à l'anse. Et pour nous en parler, Annie Como, également Luc Fournier du Club Laticois. Bonjour à vous deux.
1: Salut, Michel. Bonjour.
0: D'abord, Luc, nouveau directeur du Club Laticois depuis quelques semaines.
2: En fait, depuis 2 mois.
0: Depuis 2 mois. Comment ça se passe? Ça se passe bien?
2: Oui, je sens des opérations quotidiennes, location des salles. On a le bingo à tous les mardis. Puis là, bien sûr, on a la chasse à l'anse là, pour les 48 prochaines semaines.
0: Vous allez vivre toute une frénésie avec ça, je pense. Hein?
2: Absolument.
0: Parce que ça avait été, Annie, la première mouture.
1: Là, incroyable, incroyable.
0: Ah oui, vraiment, là. Ça avait, surtout vers la fin, là, ça avait vraiment nourri des passions, là.
1: Parce qu'en commençant, on ne savait pas si ça allait durer une semaine ou 50 semaines.
0: Ouais.
1: Puis ça s'est quasiment rendu à la fin, là.
0: Et là, on avait donné 206 000 $, hein?
1: Oui, quelque chose du genre.
0: Comment on s'était senti lorsqu'on met un montant comme celui-là, comme bénévole pour le club, là, tu quoi? Comment on se sent?
1: Extraordinaire, parce que même quand les gens recevaient 400 $ au début, là,
0: oui,
1: ils étaient extrêmement heureux. Je peux pas imaginer le bonheur de Mme Audi quand elle a reçu son chèque de 200 quelques mille $.
0: Et ça fait le bonheur du Club Laticois aussi, parce qu'il y a un pourcentage des ventes de la chasse à l'as de cœur qui va pour les rénovations. Là.
1: Oui.
0: C'est important de le mentionner.
1: Le 45%.
0: Alors, ça a permis, Annie, si on va au niveau des travaux, de commencer des travaux importants chez vous. Là.
1: Oui, ce qu'on a fait, c'est qu'on a, on s'est occupé du côté électrique. Les entrées et les boîtes électriques ont toutes été refaites. Parce que ça s'était ajouté d'une année à l'autre, puis il y en avait partout. Il y avait des boîtes électriques partout. Ça a été recentré. On a ajouté aussi, pour éviter tout problème, l'électricité, pas l'électricité, le chauffage et l'air conditionné étaient refaits au rez-de-chaussée. Aussi. Les façades, il y a 3 murs sur 4 qui ont été refaits. Il reste un mur nord à faire.
0: Il y a d'autres travaux qui sont prévus. C'est la raison pour laquelle
1: on
0: a une nouvelle version. Là,
1: ben, bon, on sent que le club a besoin d'amour parce que c'est un vieux bâtiment, on le sait. Puis le toit, pour les gens qui viennent jouer au bingo, ils savent à quel point le stationnement a besoin d'aide. Et, on voudrait faire les vitrines aussi.
2: Donc, il y a une liste exhaustive.
1: Oui, aussi. Qui...
0: Manquez pas de projet, vous autres.
2: Ils ont déjà été validés par la régie. Donc, essentiellement, c'est des projets qu'il fallait soumettre. Là. Donc, refaire les planches éventuellement, cuisine au deuxième étage, des améliorations locatives pour nos traiteurs, parce qu'on est en location de salle pour les différents...
1: Ben, c'est notre source, hein?
0: Oui, effectivement.
1: Il y a aussi on a un dernier étage qu'on appelle c'est le troisième qui s'appelle le deuxième, en haut de la cahute, qui est vraiment pas terminé, rien. On voudrait que ce soit fait, ça terminé, pour qu'on puisse s'en servir pour des réunions, pour louer, pour d'autres choses. C'est un bel, c'est grand, c'est beau, mais ça a besoin d'amour là aussi.
0: La chasse à l'anse de cœur, ça commence bientôt. Les billets sont en vente à partir de quel moment?
1: Vendredi après-midi.
0: Cette semaine?
2: Le 29 mai, oui.
0: Ce qui est important de mentionner, c'est que là, l'année passée, on faisait des spéciaux sur un certain nombre de billets, mais là, cette année, c'est vraiment 5 $ du billet.
1: Oui, parce que ça prenait beaucoup trop de temps à comptabiliser tous les montants, puis on voulait aussi trouver une façon d'intéresser les gens, parce que tout le monde a là-dessus qu'on connaît, on aime un bon bargain, mais cette année, c'est un billet 5 $.
0: Un billet 5 $. Comment ça fonctionne? Il y a des endroits où on peut acheter des billets?
1: Oui,
2: absolument. Dans le fond, les billets sont en vente dans les commerces participants. Aventure tropicale chez Gauvin Pro Nature, le dépanneur Bel Air, dépanneur Jodan, la librairie ABC, Sublime signé Françoise, ainsi qu'aux galeries Latuc et auprès de nos précieuses bénévoles, bien sûr.
1: Et s'il y a des marchands ou des gens qui voudraient en vendre pour nous, c'est ouvert, on a encore de la place.
0: Absolument. Et là, une fois qu'on a acheté nos billets, qu'est-ce qui se passe? Il y a un tirage qui est fait sur Facebook la semaine suivante?
1: Oui, le jeudi suivant. La vente des billets cesse le jeudi à midi. Il y a quelqu'un qui va passer à ramasser les billets et l'argent. Et on comptabilise le tout. Et là, on fait tirage le jeudi.
0: Et pour ceux qui n'ont jamais participé, Annie, là, comment ça fonctionne? C'est quoi l'as de cœur exactement, là? Il faut trouver où l'as de cœur a été caché par...
1: Oui, ça fonctionne. Bien, cette année, parce qu'on a dû enlever 4 semaines de tirage, on va commencer avec 48 cartes.
0: OK.
1: Et il y a une carte de cachet dans une enveloppe. Donc, on va avoir 48 enveloppes accrochées sur un tableau. Puis la personne dont on va tirer le billet va nous dire, mettons, Michel.
0: Oui.
1: Bon, Michel, quel numéro tu veux cette semaine? Bon, tu vas dire le numéro 7. Quelqu'un de bénévole va chercher l'enveloppe numéro 7, puis on va regarder à l'intérieur. Puis si c'est l'as de cœur, tu gagnes ton 20% que tu gagnais en partant, plus le lot cumulatif.
0: OK. C'est là que prend fin la promotion lorsque le lot cumulatif
1: est gagné.
0: Est gagné. Oui. OK. L'année passée, on s'était rendu pratiquement. Ah. Il reste à deux cartes là, à trouver. Là.
1: Oui.
0: Alors, cette année, ça pourrait peut-être être ça. On verra bien.
1: Oui,
0: là.
1: On ne sait pas. Deux semaines, 48 semaines. OK. Et cette année, ce qui est important, c'est qu'on ne commence pas à zéro pour le lot cumulatif, le 30 %. Il y a de généreux marchands et de généreux citoyens qui ont avancé de l'argent, qui ont donné de l'argent. Enfin, on commence avec un lot de 5 000 $. Ça s'ajoutera à cela le 30 % des ventes de la semaine.
0: Alors, donc, on peut le rappeler, ça débute ce vendredi, la vente des billets, aux endroits que vous avez nommés, Luc, là, pour les gens qui veulent participer à la chasse à l'as de cœur.
1: Et nous n'en vendrons pas au club, là, tu sais quoi, sauf aux joueurs, aux joueuses de bingo le mardi. Parce que ça nous prenait trop de temps.
0: On va suivre ça avec beaucoup d'intérêt.
1: Oui.
0: Merci à vous deux.
1: Merci, Michel.
0: Et on souhaite une bonne saison de chasse à l'as de cœur.
1: Merci bien. Michel.

30% de risque d'averse, minimum de 8. Demain, vendredi, de la pluie qui débute le matin. On prévoit jusqu'à 15 mm avec un maximum de 12 degrés. Le soleil sera de retour samedi. Au centre-ville actuellement, c'est 10 degrés Celsius.

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1: C'est presque tout pour notre émission d'aujourd'hui. Merci tout le monde d'avoir été là. Je vous souhaite de passer une belle journée. Profitez-en bien malgré la température qui s'annonce pas très très... C'est pas très très jojo hein, pour les prochaines heures, mais bon, on voyait du soleil qui va se pointer pour samedi. On s'accroche là-dessus, bien évidemment. Ça va faire du bien pour le moral. 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Passez une belle journée. Le meilleur de la musique s'en vient dans un instant.
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3: Alors, c'est terminé pour vos 100 000 matins. Pour aujourd'hui, on va se retrouver demain pour la dernière de la semaine en vous souhaitant un bon jeudi. Stéphanie Gagné semaine dans les prochaines. Richard Z va être là sur l'heure du lunch. La gang du trafic pour le retour à la maison. Bref, ça brosse aujourd'hui. Puis on va se retrouver demain 5h58.
4: Certain.
3: Yes, sir. Merci, Fred.
4: Ça me fait plaisir, Max.
3: Merci à tout le monde. Salut.
4: All right, salut.

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4: Jeudi 28 mai et bon matin, une autre belle journée qu'on amorce au travail, sur la route, à la maison ou même dans votre magasinage. Et on fait ça ensemble. Mon nom est Stéphanie Gagné, je vous accompagne jusqu'à midi à Haut, partout au Québec pour le meilleur de la musique. Et ben ouais, on n'a pas le choix, hein, pour revenir sur cette défaite difficile du Canadien hier au Centre Bell. Abonnement pour Métan, donc Instagram, Facebook, qui pourrait être payant pour certaines catégories. Sinon, retour de Claude Poirier dans notre télé et aussi augmentation des ventes de chandail pour le Canadien de Montréal. C'est vraiment du jamais vu. Puis sinon, en musique, Eminem, ça s'en vient. Jay Scott, Jean Leloup, Yellow Card avec Good Charlotte. Puis elle prône la confiance en soi malgré la neurodivergence. À l'instant, voici Merci, Lola Young pour le meilleur de la musique à Haut.

Le fan du Canadien, il faut dire, a un peu peur. Hein? Parce que là, hier, cette défaite-là, 4-0 à Montréal contre les Hurricanes de la Caroline, ouais, ça amène quand même le Canadien un peu plus vers la saison de golf. Mais c'est pas fini, je le sais. Détail dans quelques minutes. Mais juste avant, One It Wonder, très payant pour Fastball. Voici The Way à haut. Oh!

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1: Une défaite, c'est jamais très agréable, mais dans le contexte de la série Hurricanes canadiens, c'est cruel. 4-0 hier au Centre Bell. La Bèche qui a rapidement multiplié les miracles, mais ça n'a pas suffi. Les Montréalais, on peut le dire, ont été humiliés par un adversaire qui a rien laissé passer. Je sais, la série n'est pas finie. On se transporte vers Riley pour un cinquième affrontement vendredi. Les Hurricanes vont sûrement vouloir finir ça là, devant leurs fans, accéder à la finale de la Coupe Stanley. Et le Canadien va jouer pour sa survie et se retrouve en déficit de 3-1 dans cette série quasi unique à sens unique. Mais là, quand même, Alex Newhook l'a dit, on a toujours trouvé des manières de gagner, de rebondir. Alors, c'est pas différent, c'est juste un autre défi. On est affamé, mais pas éliminé. Ouais, j'aime ça. Un philosophe Newhook, quand tu veux. À venir en musique. Summer 12 to 12 à O.
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1: L'heure de la retraite pour Claude Poirier, c'est pas pour tout de suite. Il va avoir 88 ans en octobre et le vrai négociateur va être en vedette dans une série documentaire toute nouvelle sur Illico. Il va revenir sur plusieurs cas de meurtre et de disparition de jeunes femmes non résolues. Il va tenter de trouver des nouveaux indices dans les affaires de Julie Surprenant, Jolaine Riendeau et pour l'autre personne ciblée, ben ça me touche particulièrement parce que je suis allée à l'école avec elle en ATM, le cours en communication en Jonquière. Marilyn Bergeron, Les enfants du silence, Poirier Proto Enquête, qui va être présenté quelque part en 2027 sur la plateforme Illico+. Sugar Ray, Fly, un peu de soleil dans ce jeudi matin. Ça va faire du bien dans quelques minutes à peine. 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

mission à ses collègues réunis en caucus hier matin. Le Latuquois a précisé qu'il resterait au sein du caucus d'ici sa démission. Le gouvernement Fréchette ne ferme pas la porte à recourir à une autre solution que le dossier santé numérique, actuellement testé en projet pilote dans deux CIUSSS, dont celui de la Mauricie du Centre du Québec. La présidente du Conseil du Trésor, France-Hélène Duranceau, a laissé entendre que le gouvernement allait évaluer toutes les options et examiner des technologies qui pourraient être moins chères. Et puis les orages de la fin de journée de mardi ont causé des dégâts dans plusieurs régions du Québec. En Haute-Mauricie, les vents ont soufflé jusqu'à 96 km/h, une situation observée près du parc des Trois Sœurs au sud de Latuque. C'était vos actualités. 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

Je me souviens au moment où je me suis inscrite sur le site de Facebook, ça disait « Ce sera gratuit tout le temps, là. C'est gratuit, ce sera toujours gratuit. » Oui, mais non. Il y a Meta qui va maintenant proposer des abonnements pour Instagram et encore Facebook. Je vous explique ça concerne qui dans quelques minutes, mais juste avant, le meilleur de la musique est Blue October à haut.

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1: Dans la vie, là, c'est difficile d'avoir quelque chose de gratuit. Puis on en a des preuves supplémentaires avec Meta, qui est l'entreprise derrière Facebook, Instagram et WhatsApp, qui ont lancé hier des formules payantes d'abonnement pour ces applications phares. Une étape majeure pour le géant technologique qui cherche à réduire sa dépendance à la publicité. L'annonce qui a été partagée sur Instagram et encore pour Facebook, on appelle Instagram Plus et Facebook Plus, offre notamment des fonctionnalités supplémentaires d'analyse statistique et l'accès à une audience plus large, mais il faudra débourser mensuellement $3.99 pour y accéder. Mais là, ça, c'est juste si vous voulez plus de pub sur votre fil. Parce que dès que, je sais pas, moi, ce matin, je regardais pour un coupe-bordure, puis là, l'algorithme m'envoie des pubs de toutes les coupes-bordures existantes dans le marché. Alors, si vous voulez, vous, être épargné de ça, il y a cette option maintenant qui existe en Europe. On avait déjà lancé le concept depuis un bon bout de temps. En nouveauté, Talk et Time Machine, ça s'en vient à haut.
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Le meilleur de la musique partout au Québec, c'est vrai, mais on aime ça parler de ce qui se passe chez nous. Précisément, j'ai exactement ce qu'il vous faut dans quelques minutes. Juste avant, le meilleur de la musique, Adam et Ève et Caïn, qui poursuit toujours sa tournée.

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2: 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C'est la première fois que je vois ça. J'avoue, un projet culturel où on offre collecte de sus. Collecte de gros rebuts, oui, de canettes vides, tout ça, mais de sus, ouais, c'est une première parce que les petites sus peuvent avoir une deuxième vie. C'est un bon geste pour l'environnement, c'est sûr. Et puis, ramasser ce qui traîne au fond des tiroirs, ça permet aussi de pouvoir donner une excuse supplémentaire, de dire, hey, mais mon chéri, on peut plus prendre la sus, là. On a un projet à faire en collaboration avec l'artiste Hélène Lemire. Alors, collaboration de la bibliothèque de la ville de La Tuque. Informez-vous, ça pourrait faire des petits et surtout faire une belle création qu'on pourrait voir dans le futur. 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
8: Ici Michel Scarpino, l'ancien ministre et député libéral Stephen Guilbeault a confirmé hier qu'il va tirer sa révérence de la politique fédérale cet été. Le député de Laurier-Sainte-Marie a annoncé sa démission à ses collègues

J'entendais une responsable du Canadien dire que dans la foule au Centre Bell, il y a 90 % du public qui porte un chandail du Canadien. Fait que ça se vend comme des petits pains chauds, mais il y en a qui vont plus loin encore. T'sais, on peut dire qu'ils ont le Canadien de Montréal dans la peau. L'épreuve dans quelques minutes, mais juste avant, en musique, Shine Down.

L'heure de lunch officielle, ça tourne autour de midi. C'est pas mal comme ça pour plusieurs personnes. Mais je salue ceux et celles qui dînent un peu plus tôt, comme Lola ou dans les prochaines minutes. Merci d'avoir choisi O pour le meilleur de la musique. Et voici Fouki. 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
1: Ah, les Canadiens, il y en a qui l'ont dans le cœur, mais tatoué à quelque part, et c'est vraiment ça. À chaque match, à domicile, sachez qu'il y a des tatouages gratuits à l'image du club de hockey qui sont proposés. C'est dans un conteneur fermé avec l'équipe de tatouage d'Adrénaline Montréal, et ça fait 10 ans que l'équipe de Chris Talbot, qui est propriétaire, appose des images indélébiles sur la peau des partisans gratuitement, mais une collaboration de la Cage au sport, donc qui commandite le tout. Il y a une quinzaine de choix de dessins. Il y a une trentaine de personnes qui peuvent profiter de ce privilège à chaque match. C'est impossible de tatouer tout le monde qui le souhaite parce qu'il y a même des bonnes files d'attente. Et on ne tatoue pas les gens qui ont un peu trop bu. C'est festif, c'est sûr. Et les tatoueurs disent devoir être plus concentrés parce qu'il y a pas mal de monde qui regarde. Mais ça reste que plusieurs le font depuis très, très longtemps d'avoir un tatouage du Canadien de Montréal. Youngblood Zombie, ça s'en vient dans quelques minutes pour le meilleur de la musique. À haut.
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0: Ça fait partie des chansons préférées des purs et durs fans des Cowboys fringants. La manifestation pour le meilleur de la musique à O.
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1: Ça a été un grand plaisir d'avoir été à vos côtés ce matin, que vous soyez dans le centre du Québec, Chaudière-Appalaches, Lac-Mégantic, la Montérégie, la Beauce, la Rive-Sud de Québec, le Témiscouata, la Gaspésie, l'Est du Québec, la Côte-Nord, la Naudière, Abitibi-Témiscamingue et encore le Haut-Saint-Maurice. Quand on vous dit qu'on est partout au Québec, c'en est la preuve. Le meilleur de la musique à Haut, ça se poursuit toujours avec les grands bazous. Richard Zetiroy qui s'installe dans quelques minutes. Il y a vos infos tout juste avant. Mon nom est Stéphanie Gagné. Je vous dis à demain.
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6: Ici Michel Scarpino, l'ancien ministre et député libéral Stephen Guilbeault a confirmé hier qu'il va tirer sa révérence de la politique fédérale cet été. Le député de Laurier-Sainte-Marie a annoncé sa démission à ses collègues réunis en caucus hier matin. Le Latuquois a précisé qu'il resterait au sein du caucus d'ici sa démission. Le gouvernement Fréchette ne ferme pas la porte à recourir à une autre solution que le dossier santé numérique, actuellement testé en projet pilote dans deux CIUSSS, dont celui de la Mauricie du centre du Québec. La présidente du Conseil du Trésor, France-Hélène Duranceau, a laissé entendre que le gouvernement allait évaluer toutes les options et examiner des technologies qui pourraient être moins chères. Et puis les orages de la fin de journée de mardi ont causé des dégâts dans plusieurs régions du Québec. En Haute-Mauricie, les vents ont soufflé jusqu'à 96 km/h, une situation observée près du parc des Trois Sœurs au sud de Latuc. C'était vos actualités. 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
2: Ben, salut tout le monde. Vous êtes en compagnie de Richard Zedd Sirois. Merci de choisir les stations hauts du réseau Arsenal Média. On va quand même passer une belle heure.
3: Ben oui, ça va bien aller. Voyons donc, la vie continue. T'es pas trop découragé, Richard?
2: Oui.
3: OK.
2: Non, mais c'est parce que l'équipe... Écoute, on s'est pas présenté. Je dis « on » parce que je fais partie des partisans. Ben,
3: j'ai l'impression que ce club-là a le plus grand jus dans le tank.
2: Ouais, ils se sont fait plaquer puis plaquer. Plaquer. Pas de lancer encore.
3: C'est la recette des Hurricanes à Caroline de leur succès depuis le début des séries. Puis depuis le match numéro 2, ils appliquent la recette puis ça fonctionne.
2: Ça marche. Fait que défaite de 4-0 hier. Mais gardons-nous une petite dose d'optimisme
3: pour
2: quand
3: demain
2: même.
3: Soir.
2: Ben oui, pour demain. Hey, on commence avec Beck, la chanson « Loser », le meilleur de la musique. C'est toujours ici à O.

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1: Ben, celui dont on entendait la voix en début de show, c'est Sylvain Caron, producteur de l'émission.
2: Merci. Merci.
1: Écoute, j'étais un peu découragé sur, du match d'hier.
2: Ben non, ben non, ben non. Ça se regarde. C'est un beau midi, la vie est belle. Puis on a laissé après bonne musique pour vous autres tantôt,
1: ben,
2: là.
1: Ben oui, le hit marquant aujourd'hui appartient au groupe de Police. Pourquoi? Ben, c'est que le 28 mai, comme aujourd'hui, mais en 1977, Sting, Stewart Copeland et Andy Summer donnent leur premier show ensemble à Paris sous le nom de Police. Voici Roxanne, le meilleur de la musique. C'est toujours ici à O.
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0: Ben ici, c'est toujours le meilleur de la musique sur le réseau Arsenal Média, le plus grand radiodiffuseur au Québec. On a un quart d'heure non-stop devant nous avec, entre autres, Green Day, Nirvana. Ça va commencer avec Aerosmith, Crying.
1: Ben oui.
0: Hey, c'est
1: prédestiné. Oui, tantôt, t'avais Loser de Beck. Là, c'est Crying d'Aerosmith.
0: Ah non, mais j'étais vraiment triste. C'est mon père disait, perdre, c'est pas grave. La manière de perdre, c'est grave. Puis hier, le Canadien s'est pas présenté.
1: Ben, c'est ça. Comme je mentionnais tantôt, j'ai l'impression que les Kings ont le numéro.
0: Absolument. Ben, on attend ça dans un instant. Crying.
1: Richard, prends pas ça de même.
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1: Ben, il y avait Green Day avec Warning, Ligue nationale. Ben, du côté ouest,
2: c'est ça. Ben, c'est réglé, ça fait un certain bout, là.
1: Comment les Golden Knights ont pu battre Colorado en 4 matchs?
2: J'ai l'impression que lors du bilan de saison de l'Avalanche du Colorado, il y aurait des gens qui auront des réponses à donner. Bon, il y a eu la blessure au défenseur,
1: Kel McCarr,
2: qui a fait mal là, en début de série. Mais n'empêche que si on parle qu'à Montréal, pas tout le monde s'est présenté, chez l'Avalanche, il y a une couple qui fait office de touristes. Mais faut donner ce qui appartient à César. Et pour ce qui est des Golden Knights de Las Vegas, on a toujours cette formule et l'expérience des séries de fin de saison.
1: Voici Aide de Chêne avec des fleurs pour Gallagher.
2: On souhaite qu'il revienne.
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0: 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Harmonium avec un musicien parmi tant d'autres pour conclure ce show radio. Demain, entre autres, les Cowboys fringants Guns N' Roses.
1: Dernière de la semaine, demain. Ouais.
0: Merci, Sylvain Caron, l'homme à la belle voix comme ça. Là,
1: ah, merci.
0: Ça contrebalance pour la mienne.
1: As-tu remarqué que je me force aussi?
0: Hey, merci, Sylvain. Nous, on revient, pas compliqué. Demain midi.
1: Ben oui.
0: Et dimanche, de 9 à 10. Et juste te dire, je fais une petite bande de vinyle samedi chez Elmo à matin.
1: Oui.
0: Pas besoin de partir du lac Saint-Jean ou de Joliette pour ça, là.
1: Non,
0: mais
1: non,
0: si
1: non,
0: vous
1: non,
0: êtes dans le coin, là, je vais être là chez Elmo puis à Saint-Anne-des-Monts au Malbar dimanche qui vient.
1: Parfait.
0: Salut tout le monde. Bye.
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8: Ici Michel Scarpino, l'ancien ministre et député libéral Stephen Guilbeault a confirmé hier qu'il va tirer sa révérence de la politique fédérale cet été. Le député de Laurier-Sainte-Marie a annoncé sa démission à ses collègues réunis en caucus hier matin. Le Latuquois a précisé qu'il resterait au sein du caucus d'ici sa démission. Le gouvernement Fréchette ne ferme pas la porte à recourir à une autre solution que le dossier santé numérique, actuellement testé en projet pilote dans 2 CIUSSS, dont celui de la Mauricie du centre du Québec. La présidente du Conseil du Trésor, France-Hélène Duranceau, a laissé entendre que le gouvernement allait évaluer toutes les options et examiner des technologies qui pourraient être moins chères. Et puis les orages de la fin de journée de mardi ont causé des dégâts dans plusieurs régions du Québec. En Haute-Mauricie, les vents ont soufflé jusqu'à 96 km/h, une situation observée près du parc des Trois Sœurs au sud de Latuc. C'était vos actualités. 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
2: Hello, hello, bon début d'après-midi, jeudi 28 mai. Bien content de vous retrouver. Olivier Poitras qui est avec vous jusqu'à 15h. Un gros merci d'être branché sur les ondes de haut, peu importe d'où vous nous écoutez. Ah, c'est le fun de vous savoir là. Dans le meilleur de la musique, ce qui s'en vient dans les prochaines minutes, entre autres, Alanis Morissette avec You Ought to Know. On va voir la musique de Maneskin avec Begin, ça s'en vient. Et on passe avec Matt Mason et Downstairs. Je vous souhaite un excellent jeudi chez nous.

C'est dans les années 90. Ouais, et c'est ici que vous allez l'entendre en 1995 avec son album Jagged Little Pill. Alanis Morissette et You Ought to Know, c'est ce qui suit. Le meilleur de la musique, c'est ici, à O.

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1: 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Dans les prochaines minutes qui s'en vient, la musique de Blink-182 avec The Rock Show. Restez là, ça s'en vient au retour.
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Vous êtes branchés dans le meilleur de la musique. Olivier Poitras qui vous accompagne jusqu'à 15h. Et évidemment, dans les prochaines minutes, on va revenir sur cette cuisante défaite du Canadien de Montréal hier. Ouais, faites mal celle-là pour l'instant. Éric Lapointe, Bob Épine, c'est ce qu'on s'offre. Je vous souhaite un excellent jeudi chez nous.

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Je l'ai dit, cuisante défaite du Canadien de Montréal hier, 4-0 contre les Hurricanes de la Caroline qui maintenant prennent les devants 3-1 dans cette série-là. Je vais vous dire une affaire, c'est malheureux à dire, mais ça regarde mal pour la suite. Les gars ont l'air brûlés, ont l'air à bout de souffle complètement. Évidemment, je pense aussi que le manque d'expérience, malheureusement, commence à apparaître. Mais c'est pas grave, on aura connu une belle run si jamais ça se termine vendredi. Mais on peut toujours rester confiant, qui sait, on sait pas. Dans les prochaines, la musique de Talk, Time Machine, ça s'en vient. Je vous souhaite un bon jeudi chez nous.

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7: Ici Michel Scarpino, l'ancien ministre et député libéral Stephen Guilbeault a confirmé hier qu'il va tirer sa révérence de la politique fédérale cet été. Le député de Laurier-Sainte-Marie a annoncé sa démission à ses collègues réunis en caucus hier matin. Le Latuquois a précisé qu'il resterait au sein du caucus d'ici sa démission. Le gouvernement Fréchette ne ferme pas la porte à recourir à une autre solution que le dossier santé numérique, actuellement testé en projet pilote dans deux CIUS, dont celui de la Mauricie du Centre du Québec. La présidente du Conseil du Trésor, France-Hélène Duranceau, a laissé entendre que le gouvernement allait évaluer toutes les options et examiner des technologies qui pourraient être moins chères. Et puis les orages de la fin de journée de mardi ont causé des dégâts dans plusieurs régions du Québec. En Haute-Mauricie, les vents ont soufflé jusqu'à 96 km/h, une situation observée près du parc des Trois Sœurs au sud de La Tuque. C'était vos actualités. 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
2: 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Vous écoutez ma nouvelle chanson Time Machine sur la station qui joue la meilleure musique. 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

Et si on vous demande quelles sont les bandes les plus mythiques des années 90, évidemment, vous allez penser au grunge et au tout début des années 90. Avec Nirvana, ben, c'est exactement ce qui s'en vient. Avec About a Girl, l'une de mes préférées. 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

0: Non, mais ça sent-tu l'été quand même? Quand on pense que dans quoi, 4 jours, ce sera officiellement le mois de juin. Dans un peu plus de 3 semaines, c'est la fin des classes et là, c'est vrai, ce sera les vacances. Hein? Non, mais ça fait-tu du bien d'être rendu là, honnêtement? C'est j'ai l'impression que c'est le moment que tout le monde attend impatiemment dans l'année. Hein? Fin juin, début de l'été, les barbecues, la piscine, les congés, vous faites quoi? Vous partez où en vacances? Je sais qu'il y en a plusieurs d'entre vous qui ont commencé déjà à planifier. De mon côté, ça sent bien. Je commence à regarder ça.
1: Ouais.
0: Ça me tente de partir. Ou je ne sais pas. On verra. 21 Pilots, ça s'en vient avec Ride dans les prochaines. Restez là.
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1: Ce sera la victoire des Canadiens. L'année pour les Canadiens. Le 23e de l'histoire. Et ils battent un record du sport professionnel. Ils battent le record des Yankees de New York.

Ben, on souhaite que ça se poursuive après vendredi, hein? Ça sera pas simple, mais on sait jamais. OK, le trafic dans les prochaines, dès 15h et à 18h, les hits avec Chuck. On se reparle demain. Bonne fin de journée sur nos ondes. Salut!

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3: Ici Michel Scarpino, quelques jours après avoir porté le flambeau au Centre Bell, l'ancien attaquant du Canadien de Montréal, Claude Lemieux, est décédé subitement à 60 ans. L'Association des anciens joueurs de la LNH en a fait l'annonce. La cause du décès n'a pas été dévoilée. La députée Manon Massé de Québec solidaire vient de déposer un projet de loi, le tout premier de l'histoire, rédigé en co-construction avec les peuples autochtones. Celui-ci veut obliger le gouvernement à s'asseoir avec les représentants des Premières Nations concernées avant le dépôt de tous les projets de loi qui les concernent. Et puis Environnement et changement climatique Canada prévoit des conditions météo favorables aux feux de forêt dans les prochains mois pour plusieurs régions du pays, dont le sud du Québec. Pour les mois de juin et juillet, les conditions météo propices aux incendies devraient être au-dessus de la normale saisonnière pour presque toutes les provinces du pays. C'était vos actualités Arsenal Média.
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1: Là-dessus, on est déjà rendu à jeudi, puis encore, oui, ça sent déjà le week-end. Dites-moi, vous êtes-vous remis de la défaite du Canadien de Montréal hier? Écoutez, je fais probablement partie des personnes les plus optimistes de la planète, puis c'est pas fini tant que c'est pas fini. Puis moi, j'ai encore envie d'y croire, OK? Fait qu'on va essayer, on n'a pas le choix. On va essayer de gagner ça demain, OK? On pourra s'en reparler. Claude qui s'installe aux commandes, très heureuse de vous retrouver. C'est moi qui vous ramène chez vous. J'ai jusqu'à 18h pour le faire dans le show du retour, qui, lui, est présenté par le Bar La Voûte. Hey, c'est ce soir que ça se passe au Bar La Voûte. Les jeudis festifs, les chansonniers Dave et Phil, c'est gratuit. 18h à 20h, ambiance sportive, ça vaut le détour. Et sinon, demain, on remet ça encore du côté du Bar La Voûte. Ambiance sportive, match des Canadiens de Montréal sur écran géant. Plein de choses, finalement, du côté du Bar La Voûte, on s'ennuie pas. On est au meilleur de la musique. Qu'est-ce qu'on vous envoie? The Chainsmokers, Miles Smith. Tout de suite, on décolle le show avec Smash Mouth. Bon retour chez vous.

15h12, dans le show du retour, dites-moi vos heures de sommeil, est-ce que c'est satisfaisant de votre côté? On dit que près de la moitié des travailleurs canadiens, c'est quand même 43%, dorment moins de 7 heures par nuit. Et c'est 7 heures qui sont recommandées pour une bonne santé physique et mentale. Personnellement, je pense que la dernière nuit de sommeil que j'ai eue, j'avais 12 ans. Hey, c'est compliqué le sommeil. La pression financière, le stress lié au travail, les problèmes de santé mentale, le temps passé devant les écrans nuisent de plus en plus au sommeil des Canadiens. C'est une étude qui a été menée par la Sun Life. Un tiers des personnes sondées affirment que la mauvaise qualité de leur sommeil a une incidence négative sur leur travail, selon l'étude. Les personnes qui dorment mal perdront en moyenne 7 heures de productivité par semaine. En effet, 43 % des travailleurs et travailleuses âgés de 18 à 34 ans déclarent souffrir de troubles du sommeil importants et considèrent le manque de sommeil comme un moyen de progresser. Le sommeil est l'un des indicateurs les plus clairs de notre façon de gérer les pressions du quotidien. Alors quand les gens sont accablés par le stress, les problèmes de santé, les obligations de la vie, ben c'est souvent le sommeil qui écope en premier. Et les auteurs estiment qu'une personne en emploi sur 5 répond même aux critères de l'insomnie clinique. Les conséquences de ce manque de sommeil sont importantes. Plus du tiers indique que leur manque de sommeil nuit à leur santé physique également. Et un quart de personnes sondées affirment que le manque de sommeil a une incidence sur leur santé financière. Et certaines populations sont particulièrement touchées, notamment les jeunes travailleurs à 43 % les personnes atteintes de maladies chroniques et les femmes en périménopause ou en ménopause à 33 %

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7: La météo ce soir et cette nuit, on a un 40% de probabilité d'averse, minimum 8. Demain, c'est vraiment de la pluie, maximum seulement à 12 degrés. Samedi, gros soleil, 21. Et dimanche, 70% de probabilité d'averse, maximum 16. Centre-ville là-dessus, 15 degrés au mercure.

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1: Même si les prévisions météo annoncent un été 2026 plus frais que les années précédentes au Québec, un expert en changement climatique invite les Québécois à ne pas tirer de conclusions trop hâtives. Des températures estivales sont tout de même attendues. Ben là, j'espère. Et je pense qu'il faudrait relativiser. C'est ce qu'a dit Patrick Bellefeuille. C'est le présentateur et expert en changement climatique à Météo Média. Deux phénomènes expliquent les prévisions plus fraîches. La formation progressive d'El Niño dans le Pacifique qui concentre la chaleur dans l'ouest du Canada et l'activité accrue des typhons asiatiques qui projettent des bulles d'air froid vers le Québec. Mais concrètement, qu'est-ce que ça change pour le sud du Québec? Ben, pas grand-chose de dramatique, selon lui. La moyenne estivale tourne autour de 25 degrés. Une saison inférieure à la moyenne pourrait donc osciller autour de 24 à 27 degrés. Des températures tout à fait agréables pour profiter du plein air. Des 26-27, c'est bien correct en été. Côté pluie, même nuance, oui. Les précipitations seront légèrement supérieures à la normale, mais sans grand coup d'eau. Pas de répétition du 13 juillet de l'été dernier où un tiers des précipitations annuelles étaient tombées en une seule journée. En moyenne, averses et orages, ça dure entre 5 et 15 minutes dans une journée. Bon, moins de canicule signifie aussi moins de risque de micro-tornades et d'orages violents. Finalement, oui, les prévisions donnent l'impression que ça va être l'été pourri, mais il dit pour moi, je suis très optimiste là-dedans. On va voir ça dans les prochaines semaines.

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2: Ici Michel Scarpino, voici le bilan de l'actualité. Après avoir distribué un montant de 206 000 $ à la gagnante de la première nouture et permis une première phase des travaux de rénovation au club Latuquois, la chasse à l'as de cœur reprend du service. La vente des billets pour cette deuxième mouture de la chasse à l'as débutera ce vendredi en après-midi. La formule est simple, parmi toutes les 48 cartes affichées dans les enveloppes au club Latuquois, correspondant à un numéro, il faut trouver celle qui contient l'as de cœur. Cette première chasse à l'as, il y a plusieurs mois, avait nourri beaucoup de passion, se souvient Annie Comeau, administratrice.
3: Parce qu'en commençant, on savait pas si ça allait durer une semaine ou 50 semaines, ça s'est quasiment rendu à la fin. Là.
2: Le but premier de la campagne est d'assurer des rénovations pour le club Latuquois qui en a bien besoin. Les entrées électriques ont été refaites, de même que le chauffage et l'air climatisé. On a aussi refait une beauté à 3 des 4 murs extérieurs, mais tout n'est pas terminé. On veut aussi travailler sur le mur nord et le stationnement, apporter des améliorations locatives pour les traiteurs et terminer des travaux au 3e étage dans un espace qui n'est actuellement pas utilisé. Et cette année, chaque billet sera vendu 5 $ tout simplement dans 6 endroits différents.
3: S'il y a des marchands ou des gens qui voudraient en vendre pour nous, c'est ouvert, on a encore de la place.
2: Les orages de la fin de journée de mardi ont causé des dégâts dans plusieurs régions du Québec. En Haute-Mauricie, les vents ont soufflé très fort. C'est ce que révèle le sommaire météo émis par Environnement Canada. On rapporte que les rafales de vent soufflant jusqu'à 96 km/h ont été observées près du parc des Trois-Sœurs au sud de la Tuque. Ailleurs au Québec, le même orage a causé de la grêle à Chicoutimi, Saint-Honoré et Saint-Charles au Saguenay, alors que des arbres déracinés et des poteaux électriques tombés ont été rapportés dans les municipalités de Pont-Rouge et de Rivière-à-Pierre, près de Québec. Voilà, c'est ce qui complète le bilan de l'actualité Arsenal Média. 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
4: Météo ce soir et c'était probabilité d'averse, minimum à 6 degrés. Demain, c'est vraiment de la pluie, maximum 13. Gros soleil samedi, 21 degrés. Et dimanche, nuageux, 60 % de probabilité d'averse, maximum 17. Centre-ville Latuque, 15 degrés au mercure.

La tuque qu'on arrive à l'instant dans la deuxième heure du retour à la maison. Toujours Chloé qui se fait un bonheur de vous ramener chez vous. J'ai jusqu'à 18h pour le faire dans le show du retour qui, lui, est présenté par le Bar La Voûte. 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Et en plus, il y aura des ailes de poulet ce soir du côté du banc La Voûte. Il y aura également des ailes de poulet demain du côté du banc La Voûte. Pourquoi? Ben oui, pour le fameux match des Canadiens de Montréal en série qu'on vous présente comme toujours sur écran géant. Faut la gagner demain, on n'oublie pas. 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On est au meilleur de la musique. Qu'est-ce qu'on vous propose? Corias sera de passage, Outkast également. Et tout de suite, on ouvre la deuxième heure avec Youngblood. Bon retour chez vous.

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2: Voici les offres d'emploi conseillers, conseillères au développement économique. Description des tâches, coordonner et accompagner la réalisation de projets de développement économique en collaboration avec les promoteurs, organismes et partenaires du milieu. Un salaire annuel compétitif selon ton profil. Horaire de 4 jours par semaine. C'est du côté de la SADC du Haut-Saint-Maurice. Pour postuler, faites parvenir votre curriculum vitae à l'adresse courriel suivante, sarmstrong@commercialsadchsm.qc.ca, mais vous pouvez également téléphoner au 819-523-4227. Autre offre d'emploi, éducateur, éducatrice en services sociaux et communautaires, c'est un emploi d'été étudiant. Description des tâches, veiller au soutien, à la préparation et à l'animation d'ateliers, activités du camp nature. Salaire 20 $ de l'heure, horaire 30 heures par semaine, c'est au minimum. C'est du côté du Centre d'activités populaires et éducatives, le CAP. Pour postuler, faites parvenir votre curriculum vitae à l'adresse courriel suivante, info@commercialcaplatuc.com, et vous pouvez téléphoner au 819-523-7533.
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2: Météo, ce soir, il s'est tenu quelques averses, minimum à 6 degrés. Demain, c'est vraiment de la pluie, maximum 13. Gros soleil, samedi, 21 degrés. Et pour dimanche, nuageux, 60% de probabilité d'averse, maximum 17. Centre-ville-Latuc, 16 degrés au mercure.
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2: Merci à toute l'équipe de Nautico. Le Canadien se retrouve dans les câbles en finale de l'Association de l'Est et doit gagner les 3 prochains matchs pour demeurer en vie. Mais c'est un exploit qu'il a déjà réalisé en série et cela peut encourager ses plus irréductibles partisans. Risquant l'élimination aux mains des Hurricanes de la Caroline, le tricolore tentera de combler un retard de 3-1. Et c'est d'ailleurs la 12e fois depuis le début du siècle qu'il est placé dans cette fâcheuse posture en série d'après-saison. Et la plus récente occurrence du genre reste d'ailleurs bien en mémoire des amateurs de l'équipe. L'an passé, les Capitals de Washington ont montré la porte de sortie au CH en remportant le 5e duel du quart de finale de l'Est. Précédemment, le bleu-blanc-rouge a gagné 3 séries en effaçant un déficit de 3-1. Cependant, chacune de ces remontées a été réalisée au tour initial. En ce qui a trait à la finale d'association, le club a vécu pareil mésaventure à 2 reprises et le tout s'est conclu par un échec. Les Flyers de Philadelphie et les Rangers de New York ont eu raison de lui en 5 et 6 parties respectivement en 2010 et en 2014.
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0: 16h42 dans le show du retour. Et pour la première fois, une série télévisée produite et écrite par des membres de la famille Dion est dans les cartons. L'enfance de la diva de Charlemagne pourrait donc se retrouver au petit écran. Growing Up Dion, le titre de travail de cette nouvelle série, est basé sur l'œuvre Dion, Family Saga, écrite par son neveu Jimmy. Jacques Dion, le frère de Céline, en est le coproducteur et cette série devient ici la première à être officiellement approuvée par la famille Dion. Le projet retracera l'enfance de la jeune Céline au Québec, dans un foyer modeste mais empli de musique où le lien profond avec sa mère Thérèse et la dynamique soudée des 14 frères et sœurs ont forgé son chemin jusqu'à la renommée internationale. Le projet de Diamant Rouge Entertainment, situé à LA, est mené par la scénariste anglaise Zoe Green, mais là, il en est à l'étape d'être présenté à l'international pour achat. Qui incarnera la diva à l'écran? La distribution est pour l'instant n'a pas été annoncée. À ce jour, Céline Dion a été incarnée par Valérie Lemercier dans le film Aline en 2021 et par Kristen Garvey dans le film Céline en 2008.
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3: Ici Michel Scarpino, voici le bilan de l'actualité. Après avoir distribué un montant de 206 000 $ à la gagnante de la première nouture et permis une première phase des travaux de rénovation au Club Latuquois, la chasse à l'As de cœur reprend du service. La vente des billets pour cette deuxième mouture de la chasse à l'As débutera ce vendredi en après-midi. La formule est simple, parmi toutes les 48 cartes affichées dans les enveloppes au Club Latuquois, correspondant à un numéro, il faut trouver celle qui contient l'As de cœur. Cette première chasse à l'As, il y a plusieurs mois, avait nourri beaucoup de passion, se souvient Annie Como, administratrice.
4: Parce qu'en commençant, on ne savait pas si ça allait durer une semaine ou 50 semaines, puis ça s'est quasiment rendu à la fin. Là.
3: Le but premier de la campagne est d'assurer des rénovations pour le Club Latuquois qui en a bien besoin. Les entrées électriques ont été refaites, de même que le chauffage et l'air climatisé. On a aussi refait une beauté à 3 des 4 murs extérieurs, mais tout n'est pas terminé. On veut aussi travailler sur le mur nord et le stationnement, apporter des améliorations locatives pour les traiteurs et terminer des travaux au troisième étage dans un espace qui n'est actuellement pas utilisé. Et cette année, chaque billet sera vendu 5 $ tout simplement dans 6 endroits différents.
4: S'il y a des marchands ou des gens qui voudraient en vendre pour nous, c'est ouvert, on a encore de la place.
3: Les orages de la fin de journée de mardi ont causé des dégâts dans plusieurs régions du Québec. En Haute-Mauricie, les vents ont soufflé très fort. C'est ce que révèle le sommaire météo émis par Environnement Canada. On rapporte que les rafales de vent soufflant jusqu'à 96 km/h ont été observées près du parc des Trois Sœurs au sud de Latuc. Ailleurs au Québec, le même orage a causé de la grêle à Chicoutimi, Saint-Honoré et Saint-Charles au Saguenay, alors que des arbres déracinés et des poteaux électriques tombés ont été rapportés dans les municipalités de Pont-Rouge et de Rivière-à-Pierre, près de Québec. Voilà, c'est ce qui complète le bilan de l'actualité Arsenal Média. 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
5: Météo ce soir et cette nuit, quelques averses, minimum 6. Demain, c'est de la pluie, on s'en sauve pas, maximum à 13 degrés. Samedi, du gros soleil, maximum 21. Et pour dimanche, nuageux, 60 % de probabilité d'averse, maximum 17. Centre-ville Latuc, 16 degrés au mercure.
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5: 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Aujourd'hui, on va aller se promener en 2005. En fait, c'est une excellente balade acoustique du groupe Rise Against. Voici Swing Life Away.
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Pub Royal ne sera pas qu'une étoile filante. Une suite est dans les cartons. C'est ce qu'a confirmé le producteur La Tribu à la presse aujourd'hui. Selon la nouvelle, l'ancien membre des Cowboys Fringants, Jean-François Posé, se mettra à travailler sur la suite du spectacle quelque part en 2027. En septembre dernier, il avait affirmé être dans la phase préliminaire de ce projet. Et sans donner plus de détails, les sept doigts de la main qui ont créé la version originale pourraient également être de la partie pour la suite. La comédie musicale Pub Royal qui avait été lancée en 2023 dans la foulée du deuil collectif provoqué par la mort du chanteur des Cowboys, un show qui permettait de célébrer la musique du groupe au fil d'une histoire fictionnelle onirique qui ne manque pas d'humour. 2 ans et des poussières plus tard, fin 2025, après avoir déployé 200 représentations et charmé des milliers de spectateurs au Québec et en Europe, la comédie a tiré sa révérence à Montréal, mais on aura une prise 2.

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1: Météo ce soir et cette nuit, probabilité d'averse minimum à 6 degrés. Demain, c'est vraiment de la pluie, maximum 13. On retrouve le soleil samedi, 21 degrés. Et dimanche, nuageux, 60 % de probabilité d'averse, maximum 17. Centre-ville, Latuc, 16 degrés au mercure.

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1: Hey, écoutez l'histoire, ça se passe en Floride. C'est un policier qui a intercepté une conductrice qui soupçonnait d'utiliser son cellulaire au volant avant de réaliser qu'elle n'avait qu'une seule main. Un agent du bureau du shérif du comté de Palm Beach a arrêté Kathleen Thomas en février dernier, la soupçonnant de conduite distraite. Au véhicule de la femme de 36 ans, ce dernier a mentionné qu'il l'avait surprise tenant et manipulant le téléphone avec sa main droite pendant qu'elle conduisait. Ce à quoi elle a répondu simplement en tendant son moignon droit. La fille a pas de main droite, donc la main gauche, elle l'utilise pour conduire. Donc, elle dit, je le suis manifestement pas, tu veux qu'on en reste là? Il dit, je veux pas en rester là. T'avais la main levée, fait du zèle quand même. Kathleen Thomas lui a alors répété qu'il lui était impossible d'avoir vu sa main droite étant donné qu'elle n'en a pas. Il a finalement remis une contravention de 116 $ pour violation présumée de la loi floridienne sur les cellulaires au volant. La dame a contesté sa contravention au tribunal, dont l'audience a finalement été annulée par manque de preuves.
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d'avoir été là. Gros merci également à toute ma belle gang du Marlavoux, de ceux qui présentent le show du retour. Puis c'est là qu'on va écouter, ça commence dans une quinzaine de minutes dans le cadre des Jeudis festifs à la voûte. On a les chansonniers Dave et Phil. Évidemment que c'est gratuit. Évidemment que le party va poigner. C'est de 18h à 20h, Marlavoûte ce soir. En plus, ce soir, il y a des ailes de poulet. Puis les ailes de poulet à la voûte sont assez incroyables. Et les ailes de poulet seront là également demain. Ben oui, parce qu'il y a un autre match de hockey, le Canadien de Montréal en série. Comme d'habitude, on vous présente ça sur écran géant. Puis c'est demain, il faudrait comme la gagner. On a comme plus tant le choix. Donc, allez les encourager du côté du bar La Voûte. Les hits suivent dans quelques instants. Sinon, soyez là demain 6h pour 100 000 matins. Moi, je vous souhaite le plus beau des week-ends. On se reparle lundi. Ciao!

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6: Ici Michel Scarpino, c'est une véritable onde de choc depuis l'annonce du décès de l'ancien attaquant du Canadien de Montréal, Claude Lemieux, qui est mort subitement à 60 ans. Les partisans du tricolore l'ont chaudement applaudi pas plus tard que lundi, alors qu'il portait le flambeau lors de la cérémonie avant le troisième match de la série contre les Hurricanes de la Caroline au Centre Bell. Les réactions sont d'ailleurs nombreuses depuis l'annonce du décès de Claude Lemieux. Des élus caquistes se sont indignés après que le chef conservateur Éric Duhaime ait surnommé la première ministre « ma tante Christine » lors du lancement de sa campagne dans Bellechasse. Pour la ministre du Sport, Karianne Bourassa, ce genre de propos n'aide pas à attirer des femmes en politique. Des excuses seraient les bienvenues, selon elle. Et puis le Québec est mûr pour une réflexion sur l'utilisation de l'eau potable et sa tarification. Selon le ministre des Affaires municipales, Samuel Poulain, en commission parlementaire, il a évoqué des exemples où le recours à des compteurs d'eau avait permis de réduire de façon importante la consommation d'eau, ce qui avait permis d'éviter d'agrandir les usines de filtration. Le gouvernement, par ailleurs, va lancer bientôt une campagne sur l'utilisation de l'eau potable, a indiqué le ministre. Ça complète vos actualités Arsenal Média. On vous souhaite une bonne soirée à notre antenne.

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4: Bon début de soirée, bienvenue dans les hits avec une ambiance de jeudi et des numéros 1 des 30 dernières années. Come As You Are s'en vient. De Nirvana, on a aussi Bloodline de Jelly Roll et Alex Warren et Last Kiss de Pearl Jam. Mon nom est Chuck, on est ensemble jusqu'à 19h et on commence ça avec un gars qui vient de la Caroline, bouh! Mais on l'aime quand même parce qu'il fait de la méchante bonne musique. Il vient en plus au Parc Jean-Drapeau vendredi et samedi pour deux concerts. On l'adore, c'est Low Combs. On lui pardonne de venir de la Caroline avec Fast Car sur le meilleur de la musique à haut.

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Dans les prochaines minutes, on a Power Over Me de Dermot Kennedy, ça sent bien. Et on va être bien safe, comme ils disent au Saguenay, avec Drive Safe de Mal Smith et Nalo Ren et Safe and Sound. On retourne à pareille date, en 2013, c'était un des plus gros hits, une des plus grosses tunes de l'été 2013. C'est Capital City sur le meilleur de la musique. Oh!

On a du Post Malone en réserve et Somber pour Home Wrecker et un groupe qui a fait son petit bonhomme de chemin. Ça fait au-dessus de 25 ans maintenant que le Ben existe. Un Ben virtuel, juste en disant ça. C'est une petite idée. C'est qui? Je parle de Gorillaz, de projet de Damon Albarn qu'on a connu avec le groupe Blur. Et par la suite, il a continué avec Gorillaz qui a eu plein de hits comme Feel Good Inc. et autres. Et la chanson qui les a fait connaître, c'est Clint Eastwood. Ça s'en vient dans les hits sur le meilleur, la musique à haut.

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On va retourner dans les années 90 avec Resurrection de Moist dans les prochaines minutes et comme promis Summer Homewrecker et à celui qui devrait sortir deux albums plus tôt qu'un en 2026. On est déjà presque au mois de juin, on a hâte, là. Post Malone, Chemical, sur le meilleur de la musique à haut.

On va être dans l'ambiance d'un jeudi soir, pas à peu près, avec le DJ québécois Mike DeMero et Not in Paris. Le temps d'écouter une de mes tunes préférées du répertoire des Red Hot Chili Peppers, c'est Scar Tissue sur le meilleur de la musique à vous.

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2: C'est tout pour les hits. On se retrouve samedi matin pour notre début de week-end ensemble avec les 15 plus grosses chansons partout au Québec. Mon nom est Chuck. C'est un immense plaisir d'être là. Manque pas demain matin 6h pour bien commencer ton vendredi. Les 100 000 matins. Je te souhaite un très beau jeudi soir. Goodbye.
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3: Ici Michel Scarpino, c'est une véritable onde de choc depuis l'annonce du décès de l'ancien attaquant du Canadien de Montréal, Claude Lemieux, qui est mort subitement à 60 ans. Les partisans du tricolore l'ont chaudement applaudi pas plus tard que lundi, alors qu'il portait le flambeau lors de la cérémonie avant le troisième match de la série contre les Hurricanes de la Caroline au Centre Bell. Les réactions sont d'ailleurs nombreuses depuis l'annonce du décès de Claude Lemieux. Des élus caquistes se sont indignés après que le chef conservateur Éric Duhaime ait surnommé la première ministre « ma tante Christine » lors du lancement de sa campagne dans Bellechasse. Pour la ministre du Sport, Karianne Bourassa, ce genre de propos n'aide pas à attirer les femmes en politique. Des excuses seraient les bienvenues, selon elle. Et puis le Québec est mûr pour une réflexion sur l'utilisation de l'eau potable et sa tarification. Selon le ministre des Affaires municipales, Samuel Poulain, en commission parlementaire, il a évoqué des exemples où le recours à des compteurs d'eau avait permis de réduire de façon importante la consommation d'eau, ce qui avait permis d'éviter d'agrandir les usines de filtration. Le gouvernement, par ailleurs, va lancer bientôt une campagne sur l'utilisation de l'eau potable, a indiqué le ministre. Ça complète vos actualités Arsenal Média. On vous souhaite une bonne soirée à notre antenne.

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la tuque, un bon jeudi soir. On est le 28 mai. Danaë Thériault qui est avec vous jusqu'à minuit aujourd'hui. Et qu'est-ce qui se passe dans l'actualité? Ben, il y a une nouvelle image pour la FADOC région Mauricie. Si vous voulez la découvrir, très beau visuel, vous pouvez vous diriger sur monlatuque.com qui est votre référence en matière d'actualité dans la région. Donc, si vous voulez en même temps, ben, vous mettre à

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Qu'est-ce qu'on fait en fin de semaine? Ben, peut-être que vous avez envie d'un petit spectacle, un petit cabaret artistique pour adultes. Peut-être c'est à 20h au complexe culturel Félix Leclerc. Et c'est à la suite de la première édition qui a vraiment été un succès que c'est de retour. Donc, on peut décrire cette soirée comme une soirée où les péchés les plus sombres pourraient être révélés à travers des performances artistiques hors du commun. C'est réservé aux personnes de 18 ans et plus. Et si vous voulez plus d'informations sur l'événement, rendez-vous sur culturelatuc.com et vous allez avoir toute l'information qu'il vous faut.

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2: Voici vos nouvelles, Arsenal Média. L'ancien attaquant du Canadien de Montréal, Claude Lemieux, est décédé subitement à l'âge de 60 ans, a annoncé l'Association des anciens joueurs de la LNH. La cause de son décès n'a pas été dévoilée. Repêché par le Canadien en 1983, il a disputé 21 saisons dans la LNH avec 6 équipes. Il a remporté 4 Coupes Stanley au cours de sa carrière, dont une avec Montréal en 1986, ainsi que le trophée Conn Smythe en 1995. Pas plus tard que lundi, il portait le flambeau lors des cérémonies d'avant-match au Centre Bell. La députée Manon Massé de Québec solidaire vient de déposer un projet de loi, le tout premier de l'histoire rédigé en collaboration avec les peuples autochtones. Celui-ci veut obliger le gouvernement à s'asseoir avec les représentants des Premières Nations concernées avant le dépôt de tous les projets de loi qui les concernent. Selon elle, une réelle réconciliation doit être la révision complète des lois du Québec pour y inclure les droits des peuples autochtones. La FADOC Région Mauricie vient de lancer sa nouvelle identité de marque. Le terme FADOC, maintenant inscrit en lettres majuscules, veut exprimer la fierté et la stabilité de l'organisation, estime le président de l'organisme pour la Mauricie, Daniel Cournoyer. Le changement sera aussi plus que cosmétique, avec sa signature FADOC faire rayonner la force de l'âge. La FADOC rappelle qu'avec ses 620 000 membres, les 50 ans et plus sont plus nombreux, plus actifs, plus engagés et plus diversifiés que jamais. Finalement, côté météo à la Tuque, c'est de la pluie, c'est ça en soirée, suivi de passages nuageux et le minimum est de 6 degrés. Demain, ce sera nuageux avec de la pluie débutant le matin et le maximum sera de 13 degrés.

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2: Ce sera la victoire des Canadiens. Le 23e de l'histoire et ils battent un record.